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0: Bonjour à vous toutes, bonjour à vous tous, bonjour Johan.
1: Bonjour Franck et bonjour à toutes et à tous.
0: Nous sommes aujourd'hui le vendredi 24 juillet 2026, 205e jour de l'année. Et aujourd'hui, bonne fête à toutes les Christine, bonne fête aux Christelle avec un L, Christelle avec deux L, E, bonne fête aux Christiane, aux Ségolène également. En ce jour, allez, on t'écoute, c'est ta mission, le dicton du jour.
1: Alors, le dicton pour aujourd'hui, à la Sainte Christine, les blés perdent leurs racines. Voilà pour le petit dicton du jour.
0: Alors, 24 juillet, qu'est-ce qui s'est passé au cours de notre histoire en cette date?
1: Alors, on peut citer en 1802 la naissance d'Alexandre Dumas, un célèbre auteur notamment des Trois Mousquetaires. En 1911, c'est la découverte au Pérou de la citadelle du Machu Picchu lors de l'expédition dirigée par l'architecte américain Hiram Bingham. En 1967, en visite officielle à Montréal, le général de Gaulle lance « Vive le Québec libre ». En 2007, en Libye, c'est la libération de prison de 5 infirmières bulgares et d'un médecin palestinien avec la participation active de la France. Et enfin, en 2008, c'est la promulgation de la révision constitutionnelle qui accroît les pouvoirs du Parlement. Voilà pour l'essentiel des faits qui se sont déroulés dans notre histoire un 24 juillet.
0: Alors, parmi nos célébrités, on va déjà regarder les chanteurs. Voilà, alors je viens de découvrir Jennifer Lopez. J'avais pas vu la première lecture. Jennifer Lopez, actrice, elle a été notée en comme actrice. Mais moi, je savais même pas qu'elle avait fait des films, mais moi je la connais plus en tant que chanteuse. 57 ans pour elle, Jennifer Lopez, on lui souhaite un bon anniversaire. Yves Duteil fête ses 77 ans ce jour, chanteur évidemment. Un autre chanteur, Hervé Villard, 80 ans pour lui aujourd'hui. Et puis André Bézu aurait dû fêter son anniversaire. Il était né un 24 juillet en 1943. Il nous a quittés à l'âge de 63 ans en 2007. Est-ce que tu veux compléter, Johan, parce qu'il y a aussi des acteurs, des comédiens peut-être à mettre en valeur?
1: Alors, il y a effectivement l'actrice américaine Kaylee Spinney qui fête ses 28 ans aujourd'hui, l'actrice Anna Paquin, 44 ans, l'actrice Summer Glau qui fête ses 45 ans ce jour, nous avons le célèbre acteur français Grégory Gadebois qui fête ses 50 ans aujourd'hui, je vois également le fils de Jean-Jacques Goldman, Michael Goldman, 47 ans pour notamment le présentateur de la Star Academy. Nous avons l'actrice Axelle Lafonte qui fête ses 56 ans aujourd'hui. Nous avons également le célèbre acteur français Thierry Frémont, 64 ans. Également acteur français Nicolas Vaude, 64 ans pour lui également en ce jour. Nous avons l'actrice Linda Carter qui fête ses 75 ans en ce 24 juillet. Voilà pour l'essentiel des anniversaires du jour.
0: Et on leur souhaite un bon anniversaire. Allez, on va tout de suite démarrer ensemble en musique. Yves Duteil, qui fête ses 77 ans aujourd'hui. Voici Prendre un enfant par la main. Il me semble que c'est comme ça. Allez, c'est parti.

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2: Il est l'heure de retrouver votre météo sur Radioactivité. À vous rappeler que nous sommes aujourd'hui le vendredi 24 juillet, 205e jour de l'année 2026. Nous perdons 2 minutes d'ensoleillement aujourd'hui. Le soleil s'est enlevé ce matin à 5h57 et se couchera tout à l'heure à 21h26. Soleil et chaleur prévus pour aujourd'hui. La proximité de l'anticyclone va garantir une belle journée d'été ensoleillée sur notre région en ce jour. Un léger voile nuageux pourra circuler dans l'après-midi. Le vent soufflera légèrement et la chaleur sera orientée à la hausse après un début de journée de saison. Très chaud également prévu pour samedi avec un bémol nuageux lundi ainsi qu'une petite baisse du thermomètre. Et côté température pour aujourd'hui, ce matin nous serons à 13 degrés. Cet après-midi on atteindra les 29 degrés sur le bassin de Pont-à-Mousson.

8h10 à l'horloge de Radioactivité. Restez bien branchés, dans quelques minutes votre horoscope arrive. En attendant, on poursuit la mise à l'honneur de nos stars du jour. Bonne fête en ce jour à toutes les Christines. On en profite pour écouter Christine and the Queen avec leur titre Christine. C'est tout de suite sur Radioactivité.

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2: Il est l'heure de retrouver votre horoscope sur Radioactivité. On commence comme d'habitude avec les béliers. Au travail, vous êtes trop impatient. Il faut encore attendre pour parvenir à vos fins. La réussite se construit progressivement. En amour, très bonne nouvelle d'un ami, cela vous rendra d'excellente humeur. Santé, manque de sommeil. Les taureaux, au travail, respectez vos promesses et surtout, cantonnez-vous à des résolutions rigoureuses pour gagner en crédibilité. En amour, vous êtes trop sûr de vous, davantage d'humilité ne vous nuirait en rien. Santé, faites un peu d'exercice. Les gémeaux, au travail, la prudence est conseillée car des fautes d'inattention peuvent au final coûter très cher. En amour, beaucoup de bonne humeur et de complicité, la vie se déroule en toute simplicité et cela suffit à votre bonheur. Santé, bonne. Les cancers, au travail, vous êtes sur la bonne voie. Gardez confiance en l'avenir et en vos idées qui sont excellentes. En amour, heure avec un proche, vous avez des torts partagés. Faites le premier pas pour ne pas envenimer les choses. Santé, fatigue. Les lions, au travail, vous avez de bons atouts en main. Il importe de sortir votre jeu au moment le plus opportun. En amour solo, suivez votre intuition. Vous ne vous êtes pas trompé sur vos sentiments. Harmonie pour les couples. Santé, bonne. Les vierges, au travail, un petit échec à surmonter tout en restant calme. Il est important de paraître fort face à l'adversité. En amour, attention aux individus manipulateurs. Ne perdez pas votre objectif. Une vie de couple harmonieuse. Santé moyenne. Les balances, au travail, vous voilà au pied du mur. Vous allez devoir assumer vos responsabilités et prendre très vite la bonne décision. En amour, le hasard fera bien les choses, laissez-le faire et restez confiant. Santé, dents à faire contrôler. Les scorpions, travail, prenez les choses avec humour, les petits soucis vont vite s'estomper et vous parviendrez à vos fins. En amour, vous n'en faites qu'à votre tête, résultat, vous commettez de grosses erreurs de jugement. Santé, reposez-vous. Les sagittaires, au travail, des petits soucis d'ordre relationnel, vous allez devoir solliciter l'aide d'un tiers pour régler ce problème. En amour, dites les choses simplement, sans faire de manière, votre naturel vous rend charmant. Santé excellente. Les capricornes, au travail, évitez la passivité, réagissez vigoureusement devant certains événements, vos collègues apprécieront. En amour, orage et tempête côté sentiments, il ne va pas être facile de modérer vos actes et vos paroles. Santé légère fatigue. Les Verseaux, au travail, des défis vous attirent. Vous avez suffisamment d'énergie et d'opiniâtreté pour réussir à les gagner. En amour, un événement heureux semble poindre à l'horizon. Quel qu'il soit, il consolidera votre union. Santé, excellente forme. Et on finit comme d'habitude avec les poissons. Travail, pas de risque inutile. Soyez prudents et souvenez-vous de vos expériences passées. En amour, vous êtes trop susceptible. Il est important d'être plus tolérant et moins à cheval sur les principes. Santé, problème de digestion.

Voilà pour l'essentiel de votre horoscope à l'instant sur Radioactivité, 8h21 à l'horloge du 96.5, et restez bien branchés dans moins de 10 minutes vos informations. En attendant, on poursuit la mise à l'honneur de nos stars du jour avec Jennifer Lopez, célèbre chanteuse américaine. Elle fête ses 57 ans ce jour. On l'écoute tout de suite avec If You Had My Love sur Radioactivité.

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2: Il est l'heure de retrouver vos informations sur Radioactivité. On commence comme d'habitude avec les infos à la une de ce jour. Environnement, face aux incendies, la France appelle l'Europe à la rescousse. Pour la troisième fois de la saison 2026, la France a fait appel à la solidarité européenne pour lutter contre les feux de forêt. Celle-ci est pilotée depuis un centre de crise à Bruxelles qui coordonne l'action des États et déploie des moyens supranationaux. Santé, le plafond des franchises médicales va doubler. Ce qu'il faut savoir, une mauvaise nouvelle pour le portefeuille de certains Français. Le ministre de la Santé, Stéphanie Rist, la ministre de la Santé, a

annoncé ce jeudi le doublement du plafond annuel des franchises et des participations, forfaitaires. Justice à Crépol, la circonstance aggravante de racisme retenue. La circonstance aggravante de racisme a été retenue contre l'ensemble des mises en examen pour le meurtre de Thomas Perotto dans le village de Crépol, dans la Drôme, en novembre 2023. Le parquet a requis le renvoi devant la cour d'assises de 11 des mises en cause pour homicide et tentative d'homicide. Consommation, les fruits et légumes augmentent, les aléas climatiques ont conduit une forte hausse des prix des fruits et légumes sur un an. Selon Famille Rurale, l'association de défense des consommateurs a réalisé 118 relevés de prix en grande surface, hypermarché, supermarché, discounter et magasins spécialisés bio du 8 au 21 juin dernier sur 40 départements pour un panier de 9 fruits et de 10 légumes. Côté légumes, la hausse est nette entre juin 2025 et juin 2026, aussi bien en bio avec plus 7% à 5,47 € le kilo que pour des produits non bio dits conventionnels avec plus 10% à 3,27 €. Les épisodes successifs de fortes pluies, de fraîcheur puis de chaleur ont perturbé les productions tandis que les principaux pays fournisseurs de la France, notamment l'Espagne et le Portugal, ont eux aussi connu une météo défavorable. Enquête, la DZ Mafia au cœur de nouveaux soupçons. Dans la nuit de mercredi à jeudi, la voiture de l'influenceur Carla Moreau a été incendiée chez elle à Marseille, dans les Bouches-du-Rhône. Absente au moment des faits, elle a été prévenue par les autorités qui ont également trouvé une lettre signée de la DZ Mafia à son domicile. Aucun élément complémentaire n'a été communiqué. Par ailleurs, dans une vidéo, plusieurs hommes cagoulés se revendiquant de l'organisation expliquent que les intimidations visant ces derniers jours le maire LR d'Alès dans le Gard, Christophe Revan, ne sont pas d'elle. Il s'agissait de tags sur la clôture de sa maison ainsi qu'une enveloppe composée de 2 balles de 9 mm. Justice, Barbara Butch porte plainte contre LFI 5 jours après l'interruption de son concert à Grenoble par des militants pro-palestiniens et insoumis. La DJ Barbara Butch a annoncé déposer plainte contre le mouvement politique et certains de ses élus et représentants locaux pour provocation à la haine et à la violence. Une plainte sera aussi déposée contre le média d'extrême droite Ormeta et l'essayiste Alain Soral pour cyberharcèlement aggravé et diffamation. Guerre au Moyen-Orient, le pétrole atteint les 100 dollars. Total Energy tire son épingle avec l'extension du conflit en mer Rouge. La guerre au Moyen-Orient menace à nouveau l'économie mondiale. Le baril de Brent a atteint la barre symbolique des 100 dollars jeudi, une première depuis fin mai. En parallèle, Total Energy a annoncé un doublement de son bénéfice grâce au conflit. Animaux, 8 dauphins du Marineland d'Antibes transférés en Espagne. Les opérations de transfert ont débuté mardi avec le départ de 6 belugas. Jeudi, ce sont 8 des 12 dauphins qui restaient au Marineland d'Antibes ont quitté le parc fermé depuis janvier 2025 pour rejoindre celui de Benalmádena près de Malaga dans le sud de l'Espagne. À l'avenir, les delphinidés pourraient revenir en France dans un centre d'accueil en projet aux eaux de Beauval dans le Loir-et-Cher. Toutefois, des associations s'inquiètent de voir ces animaux se rendre dans un pays où les spectacles de cétacés sont autorisés. Argent, futur billet de la zone euro, les Européens appelés au vote. Depuis jeudi, les Européens sont invités à voter, non pas pour la composition du Parlement européen, il faudra pour cela attendre 2029, mais pour décider des futurs billets en euros. La Banque Centrale Européenne, BCE, a dévoilé jeudi 10 propositions de graphisme que les citoyens européens peuvent sélectionner jusqu'au 21 septembre dans le cadre d'une enquête en ligne. Espèces d'oiseaux, institutions européennes, personnages historiques, la BCE a enregistré 1200 dossiers. Numérique, des intelligences artificielles font un sans faute à un concours de maths, une première. L'an dernier, les modèles d'intelligence artificielle de Google et de OpenAI n'étaient pas parvenus à égaler les performances de 5 de leurs concurrents humains ayant obtenu 100% lors de l'Olympiade internationale de mathématiques, le plus prestigieux concours de la discipline au monde. Cette année, aux côtés des 7 humains ayant obtenu un score parfait, se dressaient également les modèles développés par les entreprises chinoises Huawei et Xiaomi. Il s'agit d'une première, mais d'autres intelligences artificielles candidates n'ont pas encore annoncé leur score.
Cinéma, Mostra de Venise, percée des films français avec 4 longs métrages en lice. La France sera bien représentée lors de la 83e édition de la Mostra de Venise. Que ce soit le dernier film de Stéphane Brisé, Un bon petit soldat, nouvelle exploration du monde et du travail, dans lequel le cinéaste retrouve Vincent Lindon et Alba Rohrwacher, ou 15-18 de Cédric Kahn, une plongée dans le quotidien d'une unité de soins pédopsychiatriques en hôpital public. En Albanie, les manifestants toujours en colère contre le complexe de Trump à Tirana. En Albanie, la colère ne faiblit pas contre le projet de complexe touristique de luxe lié à la famille Trump, prévu sur une zone naturelle protégée et une île inhabitée. Si depuis le 31 mai, les manifestants se réunissent chaque soir, ils ont tenté de s'approcher du Parlement jeudi avant d'être finalement repoussés par des gaz lacrymogènes et des canons à eau. Les protestataires qui exigent la démission du Premier ministre, le socialiste Edi Rama, ont en effet vécu comme une provocation l'attribution par le Parlement d'une subvention de 4 millions d'euros au concert le 4 juillet à Tirana de Kanye West, rappeur américain qui a fait scandale avec ses propos antisémites et des chansons glorifiant Adolf Hitler. Voilà pour l'essentiel de vos informations à la une à l'instant sur Radioactivité. Restez bien branchés d'ici quelques minutes. Vos informations régionales et locales, ça arrive juste après Calogero.

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1: On poursuit vos informations sur Radioactivité avec les informations régionales. À Nancy, la guinguette, les recettes d'un succès durable. En une dizaine d'années, les guinguettes sont devenues des incontournables de l'été nancéen. Ambiance populaire, nappe à carreaux et cuisine simple, chacun dans son style fait recette. Mais comment expliquer un tel succès ? En Meurthe-et-Moselle, Just Queen, aux enchères, les équipements ont trouvé preneur après la liquidation judiciaire d'Apitec. Boulanger, pizzaïolo et professionnels de la revente se sont déplacés à Pont-à-Mousson ce jeudi 23 juillet pour tenter de récupérer une partie du matériel de l'ancienne entreprise de Séchamps. À Toul, un ministre en visite dans l'atelier des balayeuses Mathieu. Le ministre délégué à l'industrie, Sébastien Martin, a posé la première pierre du futur site de la société Mathieu à Toul. Ce projet à 32 millions d'euros, prévu pour 2028, rapatriera en France deux centres de stockage européens et générera une cinquantaine d'emplois locaux. Dans le Grand Est, ça fume. Un premier rapport après le crash mortel de Tomblaine. Le bureau d'enquête et d'analyse pour la sécurité de l'aviation civile, BEA, vient de livrer ce jeudi 23 juillet un rapport intermédiaire sur l'accident du Pilatus PC-6 survenu le 28 juin à l'aérodrome de Nancy et c'est Tomblaine qui avait entraîné la mort de 11 personnes. De la fumée a été signalée dans l'habitacle de l'avion peu avant son crash vers 11h. Dans les Vosges, Nestlé Waters devient Péranel et passe pour moitié son pavillon américain. C'est officiel depuis ce jeudi matin et la publication de ses résultats trimestriels. Nestlé a trouvé le partenaire à qui elle va céder 50% de sa filiale eau fragilisée par un scandale de traitements illégaux. Il s'agit de l'américain Platinum Equity. La nouvelle entité prend le nom de Péranel. En Franche-Comté, disparition d'Aude Fagot, des chiens spécialisés engagés en forêt. Le 31 mai dernier, Aude Fagot, une infirmière de 44 ans, a mystérieusement disparu à Jougne, dans le Haut-Doubs. Depuis près de deux mois, cette femme n'a plus donné signe de vie. Les recherches menées par la gendarmerie se poursuivent avec l'aide de chiens spécialisés dans la détection de restes humains. En Moselle, de Metz à l'Ardèche, en autostop avec sa grand-mère de 93 ans. Adepte de l'autostop, le médecin Jules Riss, 29 ans, qui a rejoint comme ça Bangkok en 2025, repart ce vendredi pour l'Ardèche avec une coéquipière pas comme les autres, Thérèse, sa grand-mère de 93 ans. Une aventure qu'il va filmer pour en faire un documentaire sur les liens intergénérationnels. En Meurthe-et-Moselle, musée de l'art forain fermé, je ne veux pas d'un second Cran Montana. Le musée de l'art forain et de la musique mécanique de Conflans-Jarnisy ferme définitivement ses portes, en cause des locaux qui ne répondent pas aux normes de sécurité. L'association des amis du musée le déplore, la municipalité compte ressortir des cartons le projet de nouveau musée.

On enchaîne avec vos informations locales sur Radioactivité à Pont-à-Mousson dans son studio de tatouage. Elle réalise un rêve d'enfance. À 28 ans, Chanel Bernard vient de réaliser un rêve en ouvrant son studio de tatouage à Pont-à-Mousson, Cœur Sauvage Tatou. Derrière ses aiguilles se cache Hamza, une artiste passionnée, mais surtout une jeune femme convaincue que le tatouage peut réparer, accompagner et redonner confiance. Bassin Mussy-Pontin, les Australiennes de UCX de retour pour un concert à ciel ouvert. Ce vendredi soir, le site de Soléol à Landremont accueillera le duo australien UCX pour un concert intimiste. Une nouvelle preuve que ce lieu atypique, perché entre collines et vallées, attire désormais des artistes de renommée internationale, séduits par son atmosphère hors du commun. À Champé-sur-Moselle, urbanisme, les élus refusent le transfert à l'intercommunalité. Lors de sa séance du 9 juillet, le conseil municipal a refusé le transfert automatique de la compétence urbanisme à l'intercommunalité. Les élus ont également maintenu le contrat d'assurance actuel, approuvé une convention pour l'accueil de loisirs et validé plusieurs dépenses d'investissement. À Thiaucourt-Régnéville, des dimanches sous le signe de la mémoire au cimetière américain, le troisième plus grand cimetière et mémorial américain d'Europe, propose de nouveau des visites guidées gratuites le dimanche. Cet été, les curieux pourront participer à la descente des drapeaux des deux alliés. À Marbache, la troisième édition du Marby Trail du 20 septembre est sur les rails. Cette année, plusieurs nouveautés attendent les participants. La principale est l'arrivée du tout nouveau trail des Roches de 54 km avec un impressionnant dénivelé positif de 1800 mètres. On part cette fois-ci à Dommartin-les-Toules. Une chatte retrouvée morte. La famille suspecte un acte de cruauté. Une famille dommartinoise reste sous le choc après avoir retrouvé sa chatte Rita sans vie au bord de la Moselle, près de la salle des fêtes Maurice Girardin, le 19 juillet dernier. Pour la famille, les blessures constatées ne laissent aucun doute. Il ne s'agit pas d'un accident, mais bien d'un acte de cruauté. On repart du côté de Nancy. Météo, quand l'eau est à consommer avec modération. Les quelques gouttes tombées récemment n'y changent rien dans le Grand Nancy. Comme ailleurs, la situation hydrologique est tendue et des mesures de restriction de l'usage de l'eau viennent d'être prises, notamment pour les amateurs de maraîchage. Exemple à Écourt, où l'on s'adapte.

0: L'idée sortie pour aujourd'hui, c'est à Chamblay Planétaire, le ciel en fête, du 25 juillet au 2 août. L'aérodrome de Chamblay Planétaire accueille une nouvelle édition du ciel en fête. Pendant 9 jours, l'événement met à l'honneur l'aéronautique à travers des démonstrations de montgolfières, avions, planeurs, ULM, parapentes et parachutistes, ainsi que des animations dédiées à l'aéromodélisme. L'entrée est libre, parking gratuit, animation et divertissement au sol, mercredi 29 juillet, journée enfant. Tous les soirs à partir de 19h, vol de montgolfière ainsi que les matinales les 26 juillet, 1er et 2 août à partir de 6h. Voilà pour l'essentiel de vos informations à l'instant sur Radioactivité, 8h51 à l'horloge de Radioactivité. Restez bien branchés à 9h, la suite de l'album de la semaine. En attendant, on poursuit avec Helmut Fritz, ça m'énerve. Helmut Fritz qui sera présent à Pont-à-Mousson pour les estivales. Allez, on l'écoute tout de suite ensemble.
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1: Helmut Fritz à l'instant sur Radioactivité. Je vous le rappelle qu'il sera présent sur la place du Rock dans le cadre des estivales. Ça sera le 29 août prochain, concert gratuit avec, organisé par la ville de Pont-à-Mousson. Allez, on poursuit en musique avec M. Pokora L2B, C'est trop fait. Voici Lutz Sanso sur Radioactivité.

Et c'est l'Espagne, voilà, qui a ramené le trophée à la maison. C'était M. Pokora avec L2B sur Radioactivité. On repart en musique avec l'album de la semaine. Elle s'appelle Marie Poulain, on la découvre. Mais qui es-tu, Marie Poulain? Justement, on la découvre tout au long de cette semaine à 9h et 11h. Voici la plage 9, le hall des départs. Il s'agit d'une chanson qui avait été bien diffusée en duo avec Calogero. On l'écoute sur Radioactivité.

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Marie Poulain, à l'instant. L'album, c'est Mais qui es-tu, Marie Poulain ? Un album qu'on découvre sur Radioactivité. Voilà, là, c'était un duo avec Calogero, le hold des départs sur Radioactivité. Un autre extrait vous sera dévoilé tout à l'heure aux alentours de 11h. Place maintenant à la musique avec notamment le groupe ABBA, ABBA Infinity. C'est ce week-end avec Celestial DJ. ABBA Infinity et Celestial DJ proposent une expérience musicale unique qui fait revivre les plus grands succès d'ABBA dans une version résolument moderne et immersive. C'est à découvrir ce samedi 25 juillet, donc demain, 21h, Place du Rock à Pont-à-Mousson. C'est dans le cadre des estivales que vous propose la ville de Pont-à-Mousson. Voilà, donc on va les écouter, le groupe ABBA. Voici Voulez-vous.

À l'instant, à bas sur Radioactivité, je vous rappelle une nouvelle fois pour ceux qui viennent de d'écouter Radioactivité, de se brancher il y a quelques petites secondes, samedi 25 juillet, 21h, place du Rock. Abba Infinity et Célestelle DJ, concert gratuit Place du Rock dans le cadre des festivals que propose la ville de Pont-à-Mousson. Et puis un autre événement aussi à noter, c'est le samedi 1er août, ça va arriver vite, c'est à la Belle Époque, située Sainte-Plastière à Pont-à-Mousson. Retrouvez Jérémy Perry qui va nous enchanter à partir de 20h. Alors justement, voici un extrait de Jérémy Perry sur Radioactivité.

0: Jérémy Perry, voilà, si vous aimez un peu cette ambiance, il sera à Pont-à-Mousson samedi 1er août à la Belle Époque, située Sainte-Plastière à Pont-à-Mousson, à partir de 20h. Jérémy Perry, voilà. Allez, vous êtes bien branchés, Radioactivité, il est exactement 9h15, et oui, le temps passe vite, voici votre horoscope.
1: Il est l'heure de retrouver votre horoscope sur Radioactivité. On commence comme d'habitude avec les béliers. Au travail, vous êtes trop impatient. Il faut encore attendre pour parvenir à vos fins. La réussite se construit progressivement. En amour, très bonne nouvelle d'un ami. Cela vous rendra d'excellente humeur. Santé, manque de sommeil. Les taureaux, au travail, respectez vos promesses et surtout, cantonnez-vous à des résolutions rigoureuses pour gagner en crédibilité. En amour, vous êtes trop sûr de vous. Davantage d'humilité ne vous nuirait en rien. Santé, faites un peu d'exercice. Les Gémeaux, au travail, la prudence est conseillée car des fautes d'inattention peuvent au final coûter très cher. En amour, beaucoup de bonne humeur et de complicité, la vie se déroule en toute simplicité et cela suffit à votre bonheur. Santé bonne. Les Cancers, au travail, vous êtes sur la bonne voie, gardez confiance en l'avenir et en vos idées qui sont excellentes. En amour, heure avec un proche, vous avez des torts partagés, faites le premier pas pour ne pas envenimer les choses. Santé fatigue. Les Lions, au travail, vous avez de bons atouts en main. Il importe de sortir votre jeu au moment le plus opportun. En amour solo, suivez votre intuition. Vous ne vous êtes pas trompé sur vos sentiments. Harmonie pour les couples. Santé bonne. Les Vierges, au travail, un petit échec à surmonter tout en restant calme. Il est important de paraître fort face à l'adversité. En amour, attention aux individus manipulateurs. Ne perdez pas votre objectif. Une vie de couple harmonieuse. Santé moyenne. Les Balances, au travail, vous voilà au pied du mur. Vous allez devoir assumer vos responsabilités et prendre très vite la bonne décision. En amour, le hasard fera bien les choses. Laissez-le faire et restez confiant. Santé, dents à faire contrôler. Les Scorpions, au travail, prenez les choses avec humour. Les petits soucis vont vite s'estomper et vous parviendrez à vos fins. En amour, vous n'en faites qu'à votre tête. Résultat, vous commettez de grosses erreurs de jugement. Santé, reposez-vous. Les Sagittaires, au travail, des petits soucis d'ordre relationnel. Vous allez devoir solliciter l'aide d'un tiers pour régler ce problème. En amour, dites les choses simplement, sans faire de manière. Votre naturel vous rend charmant. Santé excellente. Les Capricornes, au travail, évitez la passivité. Réagissez vigoureusement devant certains événements. Vos collègues apprécieront. En amour, orage et tempête côté sentiments. Il ne va pas être facile de modérer vos actes et vos paroles. Santé légère fatigue. Les Verseaux, au travail, des défis vous attirent. Vous avez suffisamment d'énergie et d'opiniâtreté pour réussir à les gagner. En amour, un événement heureux semble poindre à l'horizon. Quel qu'il soit, il consolidera votre union. Santé, excellente forme. Et on finit comme d'habitude avec les Poissons. Travail, pas de risque inutile. Soyez prudents et souvenez-vous de vos expériences passées. En amour, vous êtes trop susceptible. Il est important d'être plus tolérant et moins à cheval sur les principes. Santé, problème de digestion.
0: Merci Joanne. Alors on repart avec Elena, Kenji, Girac et Pierre Bachelet. Elle est d'ailleurs sur Radioactivité.

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2: Il est l'heure de retrouver votre rubrique J'écoute ma ville sur Radioactivité. Aujourd'hui, un sujet à l'ordre du jour. Nous retrouvons tout de suite Laurence de l'Alaca pour le dispositif Créalab Valup. On l'écoute tout de suite ensemble sur Radioactivité.
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5: Pour Radioactivité, j'ai le plaisir d'être avec Laurence à l'Alaca pour Thomson. Bonjour Laurence.
6: Bonjour Franck.
5: Est-ce qu'on peut rappeler tout d'abord ce que c'est l'Alaca auprès de nos auditeurs ?
6: Oui, bien sûr. Donc l'Alaca est une association qui est basée à Pont-à-Mousson et qui rayonne sur tout le Val-de-Lorraine. Ses missions, c'est l'accompagnement des porteurs de projets d'entreprise et le développement des entreprises déjà installées sur l'ensemble du Val-de-Lorraine.
5: Alors c'est vrai que ça fait plusieurs années qu'un dispositif est mis en place avec de nombreux partenaires, le dispositif Créalab Valup. Voilà, peut-être rappeler déjà qui sont les partenaires de cet événement.
6: Oui, alors bien sûr, donc on va parler du Créalab Valup, donc un événement qui est soutenu par la région Grand Est et le PETR du Val-de-Lorraine. Donc il est organisé avec un ensemble de structures, le CAREP, Initiative et nous-mêmes, donc l'ALACA, avec bien sûr le PETR.
5: Qu'est-ce que ce dispositif Créalab ? Est-ce qu'on peut le présenter auprès de nos auditeurs ? C'est quoi ?
6: Alors, le Créalab, c'est une promotion de jeunes entrepreneurs du Val-de-Lorraine. On va proposer un programme d'atelier collectif et un accompagnement individuel renforcé sur 6 mois.
5: Valup, pourquoi ?
6: Alors, l'idée, c'est de bénéficier d'un programme d'accompagnement renforcé, comme je disais, avec des ateliers collectifs et aussi, surtout, un coaching individuel. Pour chaque entrepreneur, donc on est sur une promotion d'environ 10 jeunes entrepreneurs du Val-de-Lorraine.
5: Ça s'adresse à qui alors ?
6: Donc ça s'adresse à des jeunes entrepreneurs qui souhaitent participer à une dynamique d'accompagnement. Ça c'est vraiment une volonté, je veux m'impliquer, je veux participer à une dynamique. Et cet entrepreneur, il va être sensible à l'impact positif sur son territoire, à ses valeurs humaines, sociétales et environnementales. Ça c'est important, c'est un critère qu'on va prendre en compte pour sélectionner les candidatures. Donc, je précise tout de même que c'est des entreprises donc déjà installées ou des porteurs de projets qui sont vraiment sur la phase de création, qui sont prêtes à se lancer et sensibles aux valeurs humaines et environnementales du territoire. On va leur proposer donc un programme assez soutenu, mais qui répond aux

0: contraintes de l'entrepreneur. Donc une fois par mois, souvent le lundi matin, parce que c'est là où l'entrepreneur est disponible. Donc un programme qui intègre des réunions au niveau commercial, au niveau communication, au niveau autrement mettre des valeurs dans son entreprise, travailler son réseau, piloter son activité, tous des leviers de développement de l'activité. Le rythme permet d'avoir cette dynamique et de pouvoir vraiment se repositionner ou se re-questionner sur son activité.
1: Alors avec ces ateliers, c'est vraiment les matins, généralement voilà, de 8h30 à midi, c'est pas toute la journée. Hein.
0: C'est ça, c'est vraiment pour répondre aux contraintes de l'entrepreneur. Donc c'est les lundis, une fois par mois, sur 6 mois, et ça commence au mois de septembre. Je tiens à préciser aussi que du coup, les candidatures vont démarrer puisque au 1er juillet, c'est parti, bah, les candidatures sont ouvertes.
1: Disons que le dépôt des candidatures, c'est jusqu'au 18 août. Et après, on sélectionne les candidats. Vous prenez pas toutes les personnes qui vont tout simplement postuler pour ces rendez-vous, j'ai envie de dire.
0: Effectivement, le nombre de places est limité, hein, en vue d'avoir vraiment une efficacité, une vraie cohésion dans le groupe. Donc effectivement, on va d'ailleurs considérer toutes les candidatures. Et le choix sera fait en fonction des critères hein, au niveau local, attractivité, au niveau des valeurs humaines, sociétales, environnementales, etc.
1: Alors, si on veut s'inscrire, comment faire? Voilà, on a dit entre le 1er juillet 2026 et le 18 août 2026. Est-ce que c'est auprès de l'ALACA, par exemple, par Internet, en venant vous voir? Comment ça se passe pour s'inscrire?
0: Pour disposer du dossier, il y a deux possibilités, soit par mail. Le mail est crealab@initiative-valdelorraine en un seul mot.fr. crealab@initiative-valdelorraine en un seul mot.fr ou tout simplement au 03 83 49 48 00. 03 83 49 48 00.
1: Et je vous rappelle que l'ALACA et différents partenaires vous proposent le dispositif Créalab Val Up avec, on rappelle, les dates de dépôt de candidature entre le 1er juillet et 18 août 2026. Dépêchez-vous pour en savoir un peu plus si vous voulez plus d'infos. Je vous redonne le numéro 03 83 49 48 00. Merci beaucoup Laurence, à bientôt.
0: Merci Franck, à bientôt.
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4: Votre rubrique J'écoute ma ville à l'instant sur Radioactivité, il est 9h37 à l'horloge du 96.5. Restez bien branchés à 10h, un petit rappel de votre météo si vous l'avez loupé tout à l'heure. En attendant, on repart en musique et on repart tout de suite avec Alain Bachung et son titre Ma petite entreprise.

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1: Il est l'heure de retrouver votre météo sur Radioactivité. À vous rappeler que nous sommes aujourd'hui le vendredi 24 juillet, 205e jour de l'année 2026. Nous perdons 2 minutes d'ensoleillement aujourd'hui. Le soleil s'est enlevé ce matin à 5h57 et se couchera tout à l'heure à 21h26. Soleil et chaleur prévus pour aujourd'hui. La proximité de l'anticyclone va garantir une belle journée d'été ensoleillée sur notre région en ce jour. Un léger voile nuageux pourra circuler dans l'après-midi. Le vent soufflera légèrement et la chaleur sera orientée à la hausse après un début de journée de saison. Très chaud également prévu pour samedi avec un bémol nuageux lundi ainsi qu'une petite baisse du thermomètre. Et côté température pour aujourd'hui, ce matin nous serons à 13 degrés. Cet après-midi on atteindra les 29 degrés sur le bassin de Pont-à-Mousson. Petit rappel de votre météo à l'instant sur Radioactivité, 10h dépassées de 5 minutes. Dans 10 minutes, vos pronostics du tiercé quarté quinté plus. Et à 10h30, votre agenda. Restez bien branchés, en attendant, on repart en musique ensemble sur Radioactivité avec Bruno Mars. I Just Might, c'est tout de suite sur Radioactivité.

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2: Il est l'heure de retrouver vos pronostics du tiercé quarté quinté plus. Aujourd'hui, réunion 1, Cabourg, course 4, prix Henri Balière. Il s'agit d'un attelé de distance 2750 mètres avec 16 partants, 33 000 euros, corde à droite. Et un départ prévu tout à l'heure à 20h15. On commence directement avec les pronostics donnés par l'amateur qui vous propose un quinté en 5 chevaux pour cette course. Notez bien le 9, 5, 2, 6 et pour finir le numéro 7. 9, 5, 2, 6 et 7. On enchaîne et on termine avec les pronostics donnés par le mystère qui vous propose également un quinté en 5 chevaux pour cette course. Le 2, 14, 9, 5 et pour finir le numéro 8. 2, 14, 9, 5 et 8. Aujourd'hui pour votre tiercé quarté quinté plus, à vous rappeler qu'il s'agit de réunion 1 Cabourg, course 4, prix Henri Balière. Il s'agit d'un attelé de distance 2750 mètres avec 16 partants, 33 000 euros, corde à droite et un départ prévu tout à l'heure à 20h15. Bonne chance à toutes et à tous.

10h18 à l'horloge de radioactivité. Restez bien branchés à 10h30. Votre agenda avec plein d'idées sorties et loisirs. Et comme chaque vendredi, en compagnie de Christelle de l'Office de Tourisme de Pont-à-Mousson. En attendant, on repart en musique avec M. Pokora. Son dernier titre, quand même, c'est tout de suite sur radioactivité.

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2: Allez, c'est parti pour un nouveau rendez-vous de votre agenda des sorties, l'agenda du week-end. Et comme chaque vendredi, nous sommes avec Christelle de l'Office du tourisme du bassin de vie de Pont-à-Mousson. Bonjour Christelle.
3: Bonjour.
2: Et on vous écoute pour les bons plans de ce week-end.
3: De ce week-end, et je vais aller jusqu'au week-end suivant parce que la semaine prochaine, n'étant pas là, il faut quand même que les auditeurs sachent quoi faire après, même si vous faites très bien le travail aussi.
2: Merci.
3: Alors... Donc, on poursuit l'exposition sur les frères Mougins, les sorciers du feu, Joseph et Pierre Mougins à l'abbaye des Prémontrés. C'est tous les jours de 10h à 18h jusqu'au 20 septembre. Donc, pour découvrir ou redécouvrir ces deux céramistes et sculpteurs de talent nancéens qui ont été les protagonistes de l'école de Nancy et de l'émergence de l'art déco, qui sont deux mouvements bien différents, le rappelle-t-on. Côté visite, les Brasseurs de Lorraine vous attendent ce soir à 17h pour leur visite guidée avec dégustation et ce pendant une heure. Donc, plongez pendant cette heure-là dans le procédé de fabrication de la bière. Et puis pour ceux qui ne seraient pas trop bière, il y a aussi limonade, cola qui sont excellents chez eux entre autres. Un peu plus côté patrimoine pour les visites, le château de Ville-Auval ouvre pour la saison. Donc là, c'est tous les jours de 9h à midi, de 14h à 18h. Il y a aussi des visites guidées à 14h, 15h30, 17h. Donc renseignez-vous auprès de Samuel Redonnet au château de Ville-Auval au 06 07 86 32 44. Pour info, les visites pour les groupes à partir de 10 personnes sont possibles toute l'année sur rendez-vous et les animaux sont acceptés. C'est un site, on va dire, dog-friendly. Alors, sinon, côté visite toujours, le cimetière américain de Tioco vous accueille tous les dimanches jusqu'au 23 août pour une visite gratuite et sans réservation de 15h30 à 16h30. Attention néanmoins, vous aurez encore un créneau le 30 août et il faudra s'inscrire via la Comcom de Mademoiselle. Et puis on a la visite du cycle combiné gaz le 28 juillet, ce sera le mardi 28 juillet, donc à Blénaud-les-Pont-à-Mousson. C'est de 10h à midi, il faut être âgé au minimum de 12 ans et puis il faut se renseigner par mail à visite@edf.blenot.com, je ne sais plus exactement l'intitulé, je ne l'ai plus sous les yeux. En tout cas, quand vous regardez sur l'annonce de notre site, vous cliquez sur email et vous avez l'adresse mail sans problème. Prochaine visite à l'abbaye des Prémontrés, une visite guidée d'une heure accompagnée

0: médiatrice pour redécouvrir ce joyau patrimonial du XVIIIe siècle. Ce sera le mercredi 29 juillet à partir de 10h et à partir de 15h30. Vous pouvez d'ores et déjà réserver en ligne sur le site de l'abbaye, c'est via Hello Asso. Côté atelier, Esprit Vert, chez Esprit Vent, on vous attend toujours comme chaque vendredi après-midi de 13h30 à 15h pour le travail du verre au fusing. C'est au 9 rue Victor Hugo avec Isabelle Pétenieff. Et puis sinon, Vladimir Banik, quant à lui, vous attend à la ferme de la Souleuvre les samedis jusqu'à fin août. Donc tous les samedis après-midi de 14h à 17h jusqu'au 29 août. Puisqu'il a ses ruches dans ce secteur-là, donc pour découvrir le monde merveilleux des abeilles. On poursuit notre programme de vacances avec les estivales de Blénod ce soir avec le concert Rise and Shine au centre Michel Bertel. Même lieu pour le vendredi 31 juillet, ce sera Pam Padam. Et puis bien sûr, les estivales de Pont-à-Mousson. Avec demain soir à 21h Place du Rock Abba Infinity avec Célestal. C'est un tribute électro. Donc on pourra mélanger les générations, c'est pas mal. Et puis le samedi 1er août, à 21h Place du Rock toujours, comme tous les samedis des festivals d'ailleurs, du rock celtique avec Transfert. Donc bon petit programme en perspective pour votre sortie du samedi soir. On n'oublie pas à partir de demain le Chamblay Air Passion, le ciel en fête à Chamblay Planétaire sur la commune d'Agévine, donc sur l'aérodrome de Chamblay Planétaire, avec les avions ULM, montgolfières, parachutistes, enfin bon, tout ce qui va dans les airs en fait. Animation, manège, restauration, buvette, aéromodélisme, mini montgolfière. L'entrée et le parking sont gratuits. Ce sera jusqu'au 2 août tous les jours, donc dépêchez-vous, ça durera pas longtemps, il faut vite en profiter. Autre idée de sortie au Friscati, la ferme du Friscati à Morville-sur-Seille pour s'immerger dans l'exploitation agricole céréalière et découvrir le terroir et les animaux de la ferme. Donc c'est lundi 27 juillet de 10h à midi. Un petit droit d'accès pour les adultes à 9 euros, enfin un tarif unique en fait, à 9 euros pour cette découverte pédagogique. Et puis, dans un tout autre genre, le royaume engonflé attend les plus jeunes à l'île d'Esch jusqu'au 16 août. Donc, les structures gonflables avec jeux d'eau, buvette, restauration, maquillage, balade et animation autour du cheval. Donc, pour un été 100% fun, plus de renseignements au 06 58 81 21 26. 06 58 81 21 26. Donc, avec le royaume engonflé. J'ai parlé tout à l'heure de la visite du cycle Combiné Gaz de Blénod. Il propose aussi des escape games pour les plus jeunes. Donc là, il y aura Libère Pénélope le vendredi 31 juillet de 14h à 16h pour les 10-16 ans. Et donc, on s'inscrit, j'ai retrouvé le site sur visite-bleno@edf.fr. Visite-bleno@edf.fr. Il y aura encore des sessions le mardi 4 août, le jeudi 13 août. Et le lundi 17 août. Autre idée de sortie au cycle combiné gaz d'animation, drôle de machine pour les enfants un peu plus jeunes, enfants ados, pour les 6-14 ans. Donc prochaine session le vendredi 7 août de 14h à 16h. Et puis il y aura le mardi 11 août et le mercredi 19 août. Je ne dis rien côté spectacle parce que j'ai parlé des estivales de Blénod et de Pont-à-Mousson. Et donc, j'allais oublier de rappeler qu'il y a aussi pour les vacances, les activités vacances pour les 10-17 ans avec Essénie. Donc tout l'été, là, jusqu'à fin août, lieu de point de chute au Bardon, donc juste à côté de chez nous. Et puis donc maintenant, je passe au rendez-vous nature. Alors, prochaine balade sur la colline de Mousson et autour de la Fontaine Rouge avec Nicolas Perquin de Balade et Botanique, qui vous présentera les usages anciens et actuels des plantes sauvages. Ce dimanche 26 juillet à partir de 10h, il y aura un prochain rendez-vous le 9 août, dimanche 9 août à partir de 10h aussi. Et puis, il vous propose sinon une balade botanique mur en pierre sèche et plantes sauvages à Dieulouard. Alors là, il y aura mercredi 29 juillet à partir de 9h30 et mercredi 12 août, même horaire. C'est 15 euros pour les adultes, 8 euros pour les enfants et en tarif réduit. Le rendez-vous à chaque fois est donné place de Verdun au pied du château à Dieulouard. Autre idée de sortie nature, cette fois-ci, c'est avec le CEN Lorraine, le Conservatoire des espaces naturels. Ce sera le mercredi 29 juillet à partir de 14h30. Là, c'est pour la pelouse calcaire de Gézainville. Donc, vague pelousaire en aplomb dans la charmante vallée de l'Esch. Les plantes et insectes sont à l'honneur pour cette sortie. Et l'animateur vous montrera des astuces pour observer chez eux sans les déranger. Donc, c'est une animation gratuite avec Nicolas Avry, l'animateur du CEN Lorraine. Et ne vous inquiétez pas, le matériel vous est prêté lors de la sortie. Rendez-vous au réservoir situé en plateau, route de Dieulouard. On aura encore une sortie avec Nicolas Perquin pour découvrir la petite Suisse lorraine avec ses paysages pittoresques au cours d'une balade botanique. Rendez-vous au hameau de Saint-Jean à Martincourt le dimanche 2 août à partir de 9h30. Les animaux sont acceptés et puis c'est 15 euros pour les adultes, 8 euros pour les enfants. Là, il y a encore un petit truc ce dimanche, c'est au château de Jaulny, un apéro-concert de 17h à 19h avec Thierry Chappelle et Viviane Becker, chansons françaises d'auteur et acoustique et poétique. Ce dimanche au château de Jaulny, l'entrée est libre. Il y a encore d'autres animations au château de Jaulny avec un stage de fauconnerie le mercredi 29 juillet de 10h à 17h30. Le 2 août, on aura une conférence Contes et légendes de Lorraine par Thomas Riboulet de Blaye-Lorraine de 16h à 17h45. La participation sera libre. Il y aura encore d'autres événements en cours en route. Journée médiévale, tissage, stage aquarelle, spectacle équestre. Il y a encore plein d'autres choses que j'annoncerai dès mon retour sans souci. J'ai déjà parlé tout à l'heure des estivales de Blénod. Le 31, on aura le même soir, donc il faudra un petit peu choisir, à 20h30 à l'espace Saint-Laurent, un spectacle Slava Ukraini. Donc ça durera 2 heures. Dans le cadre d'une tournée de soutien à l'Ukraine, l'association Lyuba L'Or Ukraine présente Slava Ukraini, un spectacle exceptionnel, mêlant danse, chant et art du cirque, avec sur scène près de 50 jeunes artistes ukrainiens. Il vous offre un spectacle haut en couleur de près de 2 heures, chorégraphie dynamique, costumes traditionnels, chants populaires. Il partage avec le public toute la richesse du patrimoine culturel ukrainien, ainsi qu'un magnifique message d'espoir. Donc, si vous souhaitez découvrir la culture ukrainienne tout en participant à une action concrète en faveur des victimes de guerre, c'est pour tout public. À l'issue du spectacle, il y aura une vente de produits artisanaux, collecte de dons au profit des enfants accueillis en France. Donc, il n'y a pas de droit d'entrée, mais voilà, une vente de produits artisanaux à la sortie du spectacle pour soutenir l'action. Autres prochaines idées de sortie en continuant le calendrier, toujours visite guidée au château de Villeauval, balade nature en petite Suisse Lorraine le 2 août, même jour pour la brocante Essénie le dimanche 2 août à la salle des ventes rue Thibaud 2. Ou encore l'Escape Game le dimanche 2 août aussi de 10h à 17h sur les quatre éléments. Donc Céline vous propose avec les chemins verts de Céline son Escape Game en pleine nature, une expérience unique à vivre en famille, entre amis, pourquoi pas, hein, entre collègues. Donc plongée en pleine nature, vous devez résoudre des énigmes, relever des défis, coopérer pour avancer dans l'aventure. Logique, observation, esprit d'équipe sont vos meilleurs alliés. Et au fil du jeu, vous découvrez la nature autrement. Donc pour cette escape game du 2 août, vous devez trouver pourquoi les quatre éléments sont déchaînés, comment les calmer, essayer de sauver l'humanité. Gros programme en perspective, les animaux sont acceptés et inscription via le site Chemin Vert de Céline. Alors, je n'ai pas précisé pour la brocante du dimanche 2 août, de 14h à 18h. C'est une thématique ancienne audiovisuelle, appareil photo, poste radio, électrophone, caméra, jeux et jouets. Mais sinon, bien sûr, l'accès à la salle des ventes complète pour cette ouverture du premier dimanche du mois, comme d'habitude. Je te laisse compléter si tu as d'autres idées de sortie.
1: Voilà, bah, je vais peut-être juste te rappeler toutes les dates de concerts quand même dans le cadre des estivales que je propose à Ville de Pont-à-Mousson. Je vais tout rappeler. Donc ce week-end, ABBA, Infinity et Celestial DJ, donc Tribute Electro, 21h, samedi 25 juillet, place du Rock. Samedi 1er août, 21h, place du Rock, transfert Rock Celtic. Samedi 8 août, 21h, place du Rock, Benoît Prisbilla, Musette Accordéon. Samedi 15 août, 21h, Place du Roc, Emily Questy, Rétro Guinguette. Samedi 22 août, 21h, Place du Roc, les Tites, Têtes de Rock Français. Puis samedi 29 août, 21h, Place du Roc, c'est pour clore les estivales. Vous allez retrouver notamment Thomas Larose, Patsy, Ted Sanders du groupe Les Vagabonds, la chanteuse Princesse Erika. Helmut Fritz également sera présent sur la scène. Il y aura le groupe Tragédie et puis un DJ qui mixera les années 80. Voilà, c'est un peu pour rappeler toutes ces dates qui vont avoir lieu durant ce mois d'août. Et en plus, ce sont des concerts gratuits. Donc, faut pas hésiter à venir les retrouver et puis se faire plaisir sur la place du Roc. Je crois que tu ne l'as pas annoncé, le Royaume gonflé, l'île d'Esch. Du 13 au... Si, si. Ah bon, autant pour moi. J'ai été distrait au moment là. Alors. J'ai été distrait au moment là. Bah écoute, bâton, bah, tout est bon. Alors, il n'y a pas de souci, il n'y a rien d'autre à rajouter. De mon côté, tout est bon. Est-ce que tu veux compléter ou est-ce qu'on fait un point sur les billetteries?
0: Oui. Alors, à savoir qu'en ce moment, on a des soucis de connexion Internet. Donc, j'ai envie de vous dire... Tentez votre chance ou venez courant de semaine prochaine, peut-être pour plus de sécurité, pour être sûr que tout est revenu dans l'ordre. Parce que l'Internet fait des caprices et du coup, le logiciel de billetterie aussi, donc on ne peut pas vendre à coup sûr. Mais je vais quand même annoncer le programme, hein, ça ne coûte rien. Alors, on a la possibilité, normalement, d'acheter son abonnement pour les saisons culturelles de la ville de Pont-à-Mousson qui sont lancées. Avec au programme de la saison parallèle à l'Espace Saint-Laurent le jeudi 5 novembre, le duo Antémis clarinette piano, donc de la musique classique. Romain Dodwick qui vient pour nous présenter son spectacle adorable, c'est de l'humour pour ceux qui ne connaissent pas. C'est le vendredi 27 novembre. Ensuite, le vendredi 11 décembre, on sera dans la thématique des fêtes avec le Père Noël est une ordure, mis en scène par Dragana Smiljanic, théâtre comédie. Et puis, on terminera à Saint-Laurent le jeudi 14 janvier avec un concert rétro intitulé « Les nanas dans le rétro ». Pour cette saison culturelle, vous pouvez cette année vous abonner à hauteur de 51€ pour ces quatre spectacles. Et puis, côté Espace Montrichard, on aura « Panique au ministère 2 », la candidate qui nous vient le 12 novembre. Magali Ripoll viendra quant à elle pour son concert humoristique le vendredi 22 janvier. On aura du théâtre encore avec l'invitation avec Frédéric Chaud et Guy Lecluise le jeudi 11 février. Et Jérôme Anthony clôturera la saison à Montrichard avec moi, Clo-Clo, Delpech, Dassin et les autres. Donc son concert le jeudi 11 mars. Et puis entre-temps, hors saison, on aura l'arme blindée de cavalerie qui viendra le vendredi 12 février à 20h30. L'entrée sera libre, c'est un concert caritatif. En tout cas, pour les quatre spectacles de la saison énoncés à Montrichard, vous pouvez vous abonner selon la zone choisie à hauteur de 87, 101 ou 111€, ou bien en multipass selon la zone choisie de 128 à 152€. Et pour ce faire, vous venez nous voir le lundi de 13h30 à 18h, du mardi au samedi de 10h à midi et de 13h30 à 18h. Vous pourrez normalement à nouveau nous joindre par téléphone, je le souhaite, je l'espère. Je pense à partir de la semaine prochaine au 03 83 81 06 90. Ou sinon, toujours nous envoyer un mail, parce que comme de temps en temps, hein, ça remarche. Donc à tourisme@ccbam.fr. Et quoi qu'il en soit, consultez notre site tourisme-bassin-de-pont-à-mousson.fr, notamment rubrique agenda pour vos idées de sortie. Et si vous êtes organisateur d'événements, faites-nous un petit mail. On vous renvoie le widget manifestation avec le formulaire à compléter. Et hop, comme ça, on vous enregistre sur l'agenda. Et moi, ensuite, ça me sert de base pour faire l'agenda du week-end sur Radioactivité.
1: Eh oui, c'est double emploi.
0: Voilà.
1: Merci beaucoup, Christelle, pour toutes ces informations. Je te souhaite un très, très bon week-end, de bonnes vacances. On se retrouve très bientôt sur Radioactivité.
0: Oui, et bonnes vacances également à notre animateur Franck.
1: Merci beaucoup, très bel été. Au revoir Christelle.
0: Bon week-end à tous, au revoir.
2: Votre agenda à l'instant sur Radioactivité avec Christelle de l'Office de Tourisme de Pont-à-Mousson. Il est 10h50 dans quelques secondes. On poursuit cette matinée en musique avec à 11h la suite et la fin de la découverte de l'album de la semaine. En attendant, on repart avec Tame Impala. Dracula, c'est tout de suite sur Radioactivité.

Zao avec MC Solar à l'instant sur Radioactivité. Comme Caroline, il est 11h, l'heure de poursuivre et de terminer ensemble l'album de cette semaine, le nouvel album de Marie Poulain. Mais qui es-tu, Marie Poulain? C'est le nom de son nouvel album. Exceptionnellement, cet album comporte 11 titres. On va donc enchaîner les deux derniers titres ensemble pour découvrir l'entièreté de ce nouvel album. Donc dans quelques minutes, le dernier morceau, Elle sent bon, notre histoire. Et tout de suite, Je te déçois, la piste numéro 10, c'est tout de suite sur Radioactivité.

L'album de la semaine à l'instant sur Radioactivité avec le nouvel album de Marie Poulain. J'espère qu'il vous a plu. Dès lundi, un nouvel album, national ou international, à découvrir ensemble chaque matin à 9h et à 11h avec un titre inédit de ce nouvel album. Allez, restez bien branchés, dans moins de 10 minutes, vos petites annonces arrivent. En attendant, on repart en musique et on repart tout de suite avec Oria, Soirée mondaine. C'est tout de suite sur Radioactivité.

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3: Il est l'heure de retrouver vos petites annonces sur Radioactivité. Une auditrice qui vend un Velux marque Velux électrique pour toiture, rideau occultant motorisé quasi neuf. Le prix est à débattre et si vous voulez, si vous êtes intéressé, n'hésitez pas à contacter donc cette auditrice par téléphone aux heures des repas au 07 82 27 15 27. 07 82 27 15 27. Une auditrice qui vend un ventilateur de plafond neuf pour professionnels ou maisons avec de hauts plafonds, avec 5 grandes hélices couleur marron pour une grande pièce ou un restaurant ou encore une salle de réception. Intensité variable à l'aide de tirettes, bel élément de décoration avec de belles finitions. Valeur d'origine 350 €, elle vous le propose à 130 €. Elle vend également une armoire à poupées vitrées éclairées avec poupées, bien sûr, les poupées qui vont avec. Il y en a entre 40 et 50 en porcelaine, elle vous le propose à 130 €. Elle vend également un bureau couleur chêne neuf d'une valeur de 60 € sur Pont-à-Mousson. Tous ces produits sont visibles sur Pont-à-Mousson. Et si vous êtes intéressé, n'hésitez pas à contacter cette auditrice au 06 27 53 51 43. 06 27 53 51 43. Pour cause de déménagement, une auditrice ou un auditeur vend un matelas grand format de personnes, propre, toujours protégé avec sa housse, bonne fermeté, qualité plus. Elle vous le propose à 350 €. Elle vend également une lampe de salon sur 3 pieds en fer noir style photographe, hauteur à environ 1m60, intérieur abat-jour aubre cuivre en bon état, elle vous le propose à 60 €. Elle vend également une table basse en verre rond de salon ou chambre ou pièce de détente, grand diamètre, support en fer, couleur zinc, style contemporain chic, en très bon état également. Elle vous le propose à 200 €. Elle vend également un canapé élégant gris foncé en tissu épais, 3 places en bon état et propre, forme fonctionnelle. Elle vous le propose à 300 €. Le tout visible à Pont-à-Mousson. Si vous êtes intéressé par l'un de ces produits, n'hésitez pas à les contacter par téléphone au 06 17 95 18 72. 06 17 95 18 72. Pour cause de déménagement également, une personne vend une gazinière de couleur blanche, prix d'achat 300 €, vendue 160 €, avec une plaque à induction au-dessus, plus four à chaleur tournante, taille standard, en bon état, visible sur Pont-à-Mousson. N'hésitez pas à contacter cette auditrice par téléphone au 06 83 75 24 04. 06 83 75 24 04. Si vous aussi voulez laisser une petite annonce sur Radioactivité, c'est très simple. Soit vous m'appelez par téléphone au 03 83 81 38 38, 03 83 81 38 38, ou bien par mail à l'adresse radio.activité@orange.fr. radio.activité@orange.fr, sans oublier le S au bout de activité. À l'horloge de Radioactivité. Restez bien branchés, votre prochain rendez-vous arrive à 11h45 avec un petit rappel de vos pronostics du tiercé, quarté, quinté plus du jour. En attendant, on poursuit cette matinée en musique et je vous propose de repartir avec Miley Cyrus, End of the World. C'est tout de suite sur Radioactivité.

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1: Il est l'heure de retrouver vos pronostics du tiercé quartet quintet plus. Aujourd'hui, réunion 1, Cabourg, course 4, prix Henri Balière. Il s'agit d'un attelé de distance 2750 mètres avec 16 partants, 33 000 euros, corde à droite. Et un départ prévu tout à l'heure à 20h15. On commence directement avec les pronostics donnés par l'amateur qui vous propose un quintet en 5 chevaux pour cette course. Notez bien le 9, 5, 2, 6 et pour finir le numéro 7. 9, 5, 2, 6 et 7. On enchaîne et on termine avec les pronostics donnés par le mystère qui vous propose également un quintet en 5 chevaux pour cette course. Le 2, 14, 9, 5 et pour finir le numéro 8. 2, 14, 9, 5 et 8. Aujourd'hui pour votre tiercé quartet quintet plus, à vous rappeler qu'il s'agit de réunion 1 Cabourg, course 4, prix Henri Balière. Il s'agit d'un attelé de distance 2750 mètres avec 16 partants, 33 000 euros, corde à droite et un départ prévu tout à l'heure à 20h15. Bonne chance à toutes et à tous. Vos pronostics du tiercé quartet quintet plus à l'instant sur Radioactivité. Il est 11h51. À midi, le retour de vos informations à la une régionale et locale. Restez bien branchés. En attendant, on repart en musique. Et on repart tout de suite avec Lynn. Je pense à vous, c'est tout de suite sur Radioactivité.

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2: Il est l'heure de retrouver vos informations sur Radioactivité. On commence comme d'habitude avec les infos à la une de ce jour. Environnement, face aux incendies, la France appelle l'Europe à la rescousse. Pour la troisième fois de la saison 2026, la France a fait appel à la solidarité européenne pour lutter contre les feux de forêt. Celle-ci est pilotée depuis un centre de crise à Bruxelles qui coordonne l'action des États et déploie des moyens supranationaux. Santé, le plafond des franchises médicales va doubler. Ce qu'il faut savoir, une mauvaise nouvelle pour le portefeuille de certains Français. Le ministre de la Santé, Stéphanie Rist, a annoncé ce jeudi le doublement du plafond annuel des franchises et des participations forfaitaires. Justice à Crépol, la circonstance aggravante de racisme retenue. La circonstance aggravante de racisme a été retenue contre l'ensemble des mises en examen pour le meurtre de Thomas Perotto dans le village de Crépol dans la Drôme en novembre 2023. Le parquet a requis le renvoi devant la cour d'assises de 11 des mises en cause pour homicide et tentative d'homicide. Consommation, les fruits et légumes augmentent, les aléas climatiques ont conduit une forte hausse des prix des fruits et légumes sur un an. Selon Famille Rurale, l'association de défense des consommateurs a réalisé 118 relevés de prix en grande surface, hypermarché, supermarché, discounter et magasins spécialisés bio du 8 au 21 juin dernier sur 40 départements pour un panier de 9 fruits et de 10 légumes. Côté légumes, la hausse est nette entre juin 2025 et juin 2026, aussi bien en bio avec plus 7% à 5,47 € le kilo que pour des produits non bio dits conventionnels avec plus 10% à 3,27 €. Les épisodes successifs de fortes pluies, de fraîcheur puis de chaleur ont perturbé les productions tandis que les principaux pays fournisseurs de la France, notamment l'Espagne et le Portugal, ont eux aussi connu une météo défavorable. Enquête, la DZ Mafia au cœur de nouveaux soupçons. Dans la nuit de mercredi à jeudi, la voiture de l'influenceur Carla Moreau a été incendiée chez elle à Marseille, dans les Bouches-du-Rhône. Absente au moment des faits, elle a été prévenue par les autorités qui ont également trouvé une lettre signée de la DZ Mafia à son domicile. Aucun élément complémentaire n'a été communiqué. Par ailleurs, dans une vidéo, plusieurs hommes cagoulés se revendiquant de l'organisation expliquent que les intimidations visant ces derniers jours le maire LR d'Alès dans le Gard, Christophe ne sont pas d'elle. Il s'agissait de tags sur la clôture de sa maison ainsi qu'une enveloppe composée de 2 balles de 9 mm. Justice, Barbara Butch porte plainte contre LFI 5 jours après l'interruption de son concert à Grenoble par des militants pro-palestiniens et insoumis. La DJ Barbara Butch a annoncé déposer plainte contre le mouvement politique et certains de ses élus et représentants locaux pour provocation à la haine et à la violence. Une plainte sera aussi déposée contre le média d'extrême droite Ormeta et l'essayiste Alain Soral pour cyberharcèlement aggravé et diffamation. Guerre au Moyen-Orient, le pétrole atteint les 100 dollars. Total Energy tire son épingle avec l'extension du conflit en mer Rouge. La guerre au Moyen-Orient menace à nouveau l'économie mondiale. Le baril de Brent a atteint la barre symbolique des 100 dollars jeudi, une première depuis fin mai. En parallèle, Total Energy a annoncé un doublement de son bénéfice grâce au conflit. Animaux, 8 dauphins du Marineland d'Antibes transférés en Espagne. Les opérations de transfert ont débuté mardi avec le départ de 6 belugas. Jeudi, ce sont 8 des 12 dauphins qui restaient au Marineland d'Antibes ont quitté le parc fermé depuis janvier 2025 pour rejoindre celui de Benalmádena près de Malaga dans le sud de l'Espagne. À l'avenir, les delphinidés pourraient revenir en France dans un centre d'accueil en projet aux eaux de Beauval dans le Loir-et-Cher. Toutefois, des associations s'inquiètent de voir ces animaux se rendre dans un pays où les spectacles de cétacés sont autorisés. Argent, futur billet de la zone euro, les Européens appelés au vote. Depuis jeudi, les Européens sont invités à voter, non pas pour la composition du Parlement européen, il faudra pour cela attendre 2029, mais pour décider des futurs billets en euros. La Banque Centrale Européenne, BCE, a dévoilé jeudi 10 propositions de graphisme que les citoyens européens peuvent sélectionner jusqu'au 21 septembre dans le cadre d'une enquête en ligne. Espèces d'oiseaux, institutions européennes, personnages historiques, la BCE a enregistré 1200 dossiers. Numérique, des intelligences artificielles font un sans faute à un concours de maths, une première. L'an dernier, les modèles d'intelligence artificielle de Google et de OpenAI n'étaient pas parvenus à égaler les performances de 5 de leurs concurrents humains ayant obtenu 100% lors de l'Olympiade internationale de mathématiques, le plus prestigieux concours de la discipline au monde. Cette année, aux côtés des 7 humains ayant obtenu un score parfait, se dressaient également les modèles développés par les entreprises chinoises Huawei et Xiao. Il s'agit d'une première, mais d'autres intelligences artificielles candidates n'ont pas encore annoncé leur score. Cinéma, Mostra de Venise, percée des films français avec 4 longs métrages en lice. La France sera bien représentée lors de la 83e édition de la Mostra de Venise. Que ce soit le dernier film de Stéphane Brisé, Un bon petit soldat, nouvelle exploration du monde et du travail, dans lequel le cinéaste retrouve Vincent Lindon et Alba Rohrwacher, ou 15-18 de Cédric Kahn, une plongée dans le quotidien d'une unité de soins pédopsychiatriques en hôpital public. En Albanie, les manifestants toujours en colère contre le complexe de Trump à Tirana. En Albanie, la colère ne faiblit pas contre le projet de complexe touristique de luxe lié à la famille Trump, prévu sur une zone naturelle protégée et une île inhabitée. Si depuis le 31 mai, les manifestants se réunissent chaque soir, ils ont tenté de s'approcher du Parlement jeudi avant d'être finalement repoussés par des gaz lacrymogènes et des canons à eau. Les protestataires qui exigent la démission du Premier ministre, le socialiste Edi Rama, ont en effet vécu comme une provocation l'attribution par le Parlement d'une subvention de 4 millions d'euros au concert le 4 juillet à Tirana de Kanye West, rappeur américain qui a fait scandale avec ses propos antisémites et des chansons glorifiant Adolf Hitler. Voilà pour l'essentiel de vos informations à la une à l'instant sur Radioactivité. Restez bien branchés d'ici quelques minutes. Vos informations régionales et locales, ça arrive juste après Calogero.

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1: On poursuit vos informations sur Radioactivité avec les informations régionales. À Nancy, la guinguette, les recettes d'un succès durable. En une dizaine d'années, les guinguettes sont devenues des incontournables de l'été nancéen. Ambiance populaire, nappe à carreaux et cuisine simple, chacun dans son style fait recette. Mais comment expliquer un tel succès ? En Meurthe-et-Moselle, Just Queen, aux enchères, les équipements ont trouvé preneur après la liquidation judiciaire d'Apitec. Boulanger, pizzaïolo et professionnels de la revente se sont déplacés à Pont-à-Mousson ce jeudi 23 juillet pour tenter de récupérer une partie du matériel de l'ancienne entreprise de Séchamps. À Toul, un ministre en visite dans l'atelier des balayeuses Mathieu. Le ministre délégué à l'industrie, Sébastien Martin, a posé la première pierre du futur site de la société Mathieu à Toul. Ce projet à 32 millions d'euros, prévu pour 2028, rapatriera en France deux centres de stockage européens et générera une cinquantaine d'emplois locaux. Dans le Grand Est, ça fume. Un premier rapport après le crash mortel de Tomblaine, le bureau d'enquête et d'analyse pour la sécurité de l'aviation civile, BEA, vient de livrer ce jeudi 23 juillet un rapport intermédiaire sur l'accident du Pilatus PC-6, survenu le 28 juin à l'aérodrome de Nancy et c'est Tomblaine, qui avait entraîné la mort de 11 personnes. De la fumée a été signalée dans l'habitacle de l'avion peu avant son crash, vers 11h. Dans les Vosges, Nestlé Waters devient Péranel et passe pour moitié son pavillon américain. C'est officiel depuis ce jeudi matin et la publication de ses résultats trimestriels. Nestlé a trouvé le partenaire à qui elle va céder 50% de sa filiale eau fragilisée par un scandale de traitement illégaux. Il s'agit de l'américain Platinum Equity. La nouvelle entité prend le nom de Péranel. En Franche-Comté, disparition d'Aude Fagot, des chiens spécialisés engagés en forêt. Le 31 mai dernier, Aude Fagot, une infirmière de 44 ans, a mystérieusement disparu à Jougnes, dans le Haut-Doubs. Depuis près de deux mois, cette femme n'a plus donné signe de vie. Les recherches menées par la gendarmerie se poursuivent avec l'aide de chiens spécialisés dans la détection de restes humains. En Moselle, de Metz à l'Ardèche, en autostop avec sa grand-mère de 93 ans. Adepte de l'autostop, le médecin Jules Risse, 29 ans, qui a rejoint comme ça Bangkok en 2025, repart ce vendredi pour l'Ardèche avec une coéquipière pas comme les autres, Thérèse, sa grand-mère de 93 ans. Une aventure qu'il va filmer pour en faire un documentaire sur les liens intergénérationnels. En Meurthe-et-Moselle, musée de l'art forain fermé, je ne veux pas d'un second Grand Montana. Le musée de l'art forain et de la musique mécanique de Conflans-Jarnisy ferme définitivement ses portes en cause des locaux qui ne répondent pas aux normes de sécurité. L'association des amis du musée le déplore. La municipalité compte ressortir des cartons le projet de nouveau musée.

On enchaîne avec vos informations locales sur Radioactivité à Pont-à-Mousson dans son studio de tatouage. Elle réalise un rêve d'enfance. À 28 ans, Chanel Bernard vient de réaliser un rêve en ouvrant son studio de tatouage à Pont-à-Mousson, Cœur Sauvage Tatou. Derrière ses aiguilles se cache Hamza, une artiste passionnée, mais surtout une jeune femme convaincue que le tatouage peut réparer, accompagner et redonner confiance. Bassin Mussy-Pontin, les Australiennes de UCX de retour pour un concert à ciel ouvert. Ce vendredi soir, le site de Soléol à Landremont accueillera le duo australien UCX pour un concert intimiste. Une nouvelle preuve que ce lieu atypique, perché entre collines et vallées, attire désormais des artistes de renommée internationale, séduits par son atmosphère hors du commun. À Champé-sur-Moselle, urbanisme, les élus refusent le transfert à l'intercommunalité. Lors de sa séance du 9 juillet, le conseil municipal a refusé le transfert automatique de la compétence urbanisme à l'intercommunalité. Les élus ont également maintenu le contrat d'assurance actuel, approuvé une convention pour l'accueil de loisirs et validé plusieurs dépenses d'investissement. À Thiaucourt-Régnéville, des dimanches sous le signe de la mémoire au cimetière américain. Le troisième plus grand cimetière et mémorial américain d'Europe propose de nouveau des visites guidées gratuites le dimanche. Cet été, les curieux pourront participer à la descente des drapeaux des deux alliés. À Marbache, la troisième édition du Marbitrail du 20 septembre est sur les rails. Cette année, plusieurs nouveautés attendent les participants. La principale est l'arrivée du tout nouveau trail des Roches de 54 km avec un impressionnant dénivelé positif de 1800 mètres. On part cette fois-ci à Dommartin-les-Toules. Une chatte retrouvée morte, la famille suspecte un acte de cruauté. Une famille dommartinoise reste sous le choc après avoir retrouvé sa chatte Rita sans vie au bord de la Moselle, près de la salle des fêtes Maurice Girardin, le 19 juillet dernier. Pour la famille, les blessures constatées ne laissent aucun doute. Il ne s'agit pas d'un accident, mais bien d'un acte de cruauté. On repart du côté de Nancy. Météo, quand l'eau est à consommer avec modération, les quelques gouttes tombées récemment n'y changent rien dans le Grand Nancy. Comme ailleurs, la situation hydrologique est tendue et des mesures de restriction de l'usage de l'eau viennent d'être prises, notamment pour les amateurs de maraîchage. Exemple à Écourt, où l'on s'adapte.

L'idée sortie pour aujourd'hui, c'est à Chamblay Planétaire, le ciel en fête du 25 juillet au 2 août. L'aérodrome de Chamblay Planétaire accueille une nouvelle édition du ciel en fête. Pendant 9 jours, l'événement met à l'honneur l'aéronautique à travers des démonstrations de montgolfières, avions, planeurs, ULM, parapente et parachutistes, ainsi que des animations dédiées à l'aéromodélisme. L'entrée est libre, parking gratuit, animation et divertissement au sol, mercredi 29 juillet, journée enfant. Tous les soirs à partir de 19h, vol de montgolfières, ainsi que les matinales les 26 juillet, 1er et 2 août à partir de 6h. Voilà, c'est la fin de votre matinale sur Radioactivité. J'espère que vous avez passé un bon moment avec nous sur le 96.5. Cet après-midi, vous retrouverez bien sûr Bulle de 14h à 18h. Samedi et dimanche matin, à partir de 6h30, retrouvez l'accordéon sur les ondes de Radioactivité. Le dimanche matin, vous retrouverez une suite de musique portugaise à partir de 8h30. Voilà pour l'essentiel du programme. Pour ce week-end, en tout cas, je vous en souhaite un excellent. Et sinon, on se retrouve lundi matin à 8h. Bon week-end à toutes et à tous. À lundi.

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0: bienvenue à vous tous sur le 96.5. On est là avec vous dans la joie et la bonne humeur. J'espère que vous allez bien, chers auditeurs, que vous êtes en pleine forme. Oui, on pense à vous, on est là et on va passer un bon moment. C'est le week-end, le début du week-end en tout cas, pour la plupart d'entre nous. Si vous partez en vacances, eh bien, restez bien branchés sur le 96.5. Que du bonheur, que des belles musiques et puis des petites anecdotes et de quoi vous faire passer votre temps. Voilà, au volant et prudemment, c'est surtout ça. Bon anniversaire à tous ceux qui les fêtent aujourd'hui, en ce 24 juillet. Nous fêtons les Christines aujourd'hui. Bonne fête à toutes les Christines qui nous écoutent et même celles qui ne nous écoutent pas. Ainsi que les Christelles, les Christiane et les Ségolène. Voilà, le prénom breton, c'est Gwen Gallon. On pense à Albert Einstein. Pourquoi ? Pour sa citation. Si ma théorie de la relativité est prouvée, l'Allemagne me revendiquera comme Allemand et la France déclarera que je suis un citoyen du monde. Mais si ma théorie est fausse, la France dira que je suis un Allemand et l'Allemagne déclarera que je suis un Juif. Ah oui, ça c'est bien pensé, bien écrit. Le proverbe du jour, en parlant peu, tu entends davantage. C'est vrai, ça c'est pas faux. Et le dicton, puisqu'on est à la Sainte-Christine, eh bien, à la Sainte-Christine, coupe le blé, pile les chines. Plie les chines, voilà, à la Sainte-Christine, coupe le blé et plie les chines. Oui, oui, oui, on va essayer. Bon, c'est bientôt le moment de couper les blés, ou pas encore? Allez, nous allons passer un bon moment ensemble, chers auditeurs. On commence par toujours des petits conseils et on poursuit en musique, bien évidemment.
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Vous avez vu que c'était Julie Pietri qui chantait cette chanson. Nous allons continuer avec des petits passages psychologue.net. Oui, c'était une petite rubrique que j'aime bien regarder et j'aime bien m'inspirer de ces choses-là. C'est, tout est bien fait. Ce sont des petits conseils sur la vie, sur soi-même, sur notre façon de penser, d'agir, ce qu'on aurait dû faire, ce qu'on n'aurait pas dû faire, comment on doit faire en cas de problème, en cas de souci. J'aime bien ça. Donc, ce sont des petites publications qui ont beaucoup d'importance et qui nous aident à avancer et à mieux comprendre certaines choses. Alors, nous allons tout de suite comprendre pourquoi on regarde, par exemple, 10 fois le même film. C'est vrai que c'est intriguant. Est-ce que ça nous fait du bien? Voilà, donc c'est une psy qui nous explique tout. Pourquoi regardons toujours le même film, parfois 5 fois, 6 fois, 8 fois? Ça vous est déjà sûrement arrivé. Si vous aimez revoir toujours justement les mêmes films ou les mêmes séries, rassurez-vous, ce comportement est plus courant qu'on ne le pense. Lorsque nous traversons une période de stress, d'anxiété ou de fatigue, notre cerveau recherche ce qui lui est familier. Connaître déjà l'histoire, les personnages et la fin peut procurer un sentiment de sécurité, de réconfort et de contrôle. La psychologue Julie Bourgon-Cosac s'appuie sur son expérience pour nous aider à comprendre pourquoi notre esprit cherche refuge dans les histoires familières lorsque nous avons besoin d'être rassurés. Donc dans ce carrousel, découvrez pourquoi revoir le même film peut apaiser l'anxiété et le stress, réduire la charge mentale, procurer un sentiment de sécurité, réveiller des souvenirs réconfortants et offrir un véritable moment de répit. Donc notre cerveau cherche parfois simplement ce qui lui fait du bien. Alors peut-être que vous avez déjà regardé un film ou une série hein, que vous pouvez regarder à l'infini. Alors moi j'ai déjà regardé un film 3 fois. Alors 3 fois, mais pas l'une derrière l'autre. Hein. C'est Dave Das. C'était vraiment très très bien, c'est un film de Bollywood. J'ai trouvé que c'était très très beau, il y a beaucoup de belles danses et c'est une belle histoire qui se termine tragiquement, mais qui est tellement jolie. Et ça, je ne sais pas pourquoi, pourtant il n'y a rien qui fait en sorte que je me reflète dans cette histoire ou que quelque chose m'appelle ou me ressemble, mais je ne sais pas, je trouve que c'est une histoire émouvante, jolie et... qui mérite d'être vu plusieurs fois. Voilà. Pas pour la comprendre, parce qu'on a compris du premier coup, bien sûr, mais c'est une atmosphère un peu particulière. Voilà, je ne sais pas comment vous expliquer, mais en tout cas, moi, ça me parle et ça m'émeut. Voilà. Donc, on va essayer de comprendre donc, que regarder le même film de manière répétitive est souvent une stratégie inconsciente de notre cerveau pour apaiser l'anxiété grâce à la prévisibilité et au confort émotionnel. Les raisons psychologiques pour lesquelles vous regardez le même film à plusieurs reprises, donc c'est la prévisibilité, connaître le dénouement qui réduit la charge cognitive et apaise l'anxiété liée à l'inconnu ou à l'imprévu. Le confort émotionnel également, c'est-à-dire retrouver des personnages familiers, ça agit comme une forme de soutien social imaginaire qui procure un sentiment de sécurité aussi. Et il y a le sentiment de contrôle,

par cœur et qui vous fait du bien. Voilà, donc moi, vous savez, c'est le mien, c'est Devdas. Je l'ai regardé 3 fois. Bon, bah, c'est pas non plus 5-6 fois. Il y a des personnes qui ont regardé, je sais pas, des westerns, des Louis de Funès, des Inspecteurs d'Eric, des Tarantino, 7-8 fois. Voilà, donc ou alors même des films d'espionnage ou vous savez, les films d'espace là, avec des monstres, avec de l'horreur. Certains recherchent pas le réconfort, mais là, le fait de se dépasser, d'aller au-delà de ses limites. Voilà, les Star Wars, il y en a qui ont vu les séries, mais je ne sais pas combien de fois. C'est fou, hein. Voilà, donc, et vous, c'est quoi le film ou la série que vous avez regardé des dizaines de fois? Allez, on continue avec M. Pokora. Moi, j'ai 1000 fois, lui. Lui, il a dit 1000 fois. Ben, c'est beaucoup, hein.

14h40 sur Radioactivité. Superbe chanson, Pierre Bachelet. Elle est d'ailleurs. Nous avons que des belles chansons sur Radioactivité. Alors restez bien avec nous sur le 96.5. 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Comment ? Eh bien, en écoutant cette chanson et en me donnant simplement le titre ou l'artiste, le titre de la chanson ou l'artiste qui va suivre tout de suite maintenant.

0: 14h51 sur Radio Activité. Nous allons écouter de nouveau une petite page d'information utile.
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2: C'était Henri Salvador sur Radio Activité. On va poursuivre avec Monsieur Georges Cholon, le nid d'amour.
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15h25 sur Radioactivité. Mamie est là. Vie pratique sur Radioactivité, il est 15h25.

Allez, avec mamie, nous allons tout de suite dans la rubrique astuces maison. Ouais, ça faisait longtemps qu'on n'y était pas allé avec la Bible des secrets de mamie. Tous ces petits remèdes naturels, ces produits miracles, ces petites astuces et ces conseils vont vous être dévoilés tout de suite. Et oui, nous allons tout de suite chasser les odeurs de renfermées dans des meubles. C'est vrai que parfois on achète des meubles anciens, ou alors on va récupérer les meubles de mamie ou de papy. Et ça sent un peu le renfermé. Donc parfois on est même gêné d'ouvrir le vieux buffet devant les invités. En effet, il existe une astuce très simple pour ôter toute odeur de renfermé. Vous placez un bâton de cannelle dans un bol d'eau très chaude que vous disposerez dans le meuble. Les mauvaises odeurs disparaîtront très rapidement. Apparemment, ça absorbe. Voilà, et la cannelle, c'est assez tenace et ça enlève les odeurs de... entre guillemets, de vieux. De vieux meubles, hein, pas de vieilles personnes. Hein, surtout pas. Voilà, donc nous allons également dépoussiérer une moquette. Si vous avez une moquette et que vous n'avez pas d'aspirateur, moquette ou tapis, fastoche avec un nettoyage, un moquette écolo. Sans aspirateur, essayez les feuilles de thé humides. Comment ça marche? Eh bien, il suffit de les disperser sur la moquette après avoir frotté quelques instants et ramassez-les simplement à la balayette. En plus, les poils de Médor ou de Matou disparaîtront. Alors ça, je ne l'ai jamais essayé. D'ailleurs, j'ai plus de moquette à la maison depuis belle lurette. Et puis, sur mes tapis, alors si ce sont des tapis blancs, je me demande comment on fait. Alors, des feuilles de thé humides, est-ce que ça ne tâche pas? C'est un drôle de truc. Je me suis toujours posé la question. J'essaie ou je sais pas? Qui veut tenter avant moi? Et qui me dit « Ah ben mince alors, ça fait des auréoles ». Bon, écoutez, c'est mamie qui le dit. On va la croire, on va pas la contrarier, mamie. Mais moi, je serais sceptique pour le faire. C'est simplement pour vous donner une idée de ce qui peut se faire, vous voyez, avec le thé. Donc des feuilles de thé humides. Enfin, nous allons également éloigner les verres à bois des meubles, hein. On va parler beaucoup de meubles aujourd'hui. Pour éviter de régaler tous les verres à bois de la maison et de voir vos meubles partir en festin, frottez simplement les zones sensibles avec un oignon. Quelles sont les zones sensibles? Eh bien, les bois tendres et peu sollicités. Les verres devraient s'en tenir éloignés pendant un bon moment. Ah ouais, l'oignon, c'est vrai que c'est très très tenace, hein. Donc si ça fait fuir un humain, ça peut faire fuir aussi les verres. Allez, on va ouvrir un tiroir qui résiste. Ça m'intéresse, parce que j'ai un grand tiroir d'une armoire Lorraine. J'ai du mal à l'ouvrir à chaque fois. Je le ferme, je l'ouvre, mais vraiment avec beaucoup de mal, hein. J'ai intérêt à avoir des bons muscles là, et puis à être rusée pour faire un côté après l'autre, un côté après l'autre. C'est pénible. Alors, pourquoi pas écouter ce que mamie nous a à nous dire, nous propose. Donc, inutile de vous inscrire à la salle de gym, ben tiens, ça tombe bien, ou de sortir les haltères à cause d'un tiroir récalcitrant. Pensez plutôt malin, oui, on écoute mamie, et frottez ses côtés et arrête à l'aide d'une bougie. Ah, c'était à l'aide d'une bougie. Alors moi, j'avais mis du savon de Marseille, c'est pour ça que ça ne fonctionnait pas. Je me suis dit, bah, c'est pas une bonne idée, ça ne fonctionne pas. Mais non, ce n'est pas du savon de Marseille, c'est de la bougie. Ça, je n'ai pas fait. Donc je vais enlever le savon de Marseille que j'ai déjà mis. Voilà, c'est très, très simple à l'enlever. Et je vais refaire ça avec de la bougie. Fini les tentatives infructueuses. La prochaine fois, votre tiroir s'ouvrira du premier coup et inutile de forcer en plus. Bon, bah, je retiens. Merci, mamie, pour ces petits conseils. Alors, on va aussi nettoyer une bouteille thermos. Pas simple. À force d'y mettre du café, votre bouteille isotherme n'a pas fière allure, c'est vrai. Une sorte de film la recouvre et vous ne savez pas comment en venir à bout. Même avec, vous savez, comment ça s'appelle? Vous savez, pour nettoyer les biberons. Moi, je ne me rappelle plus. Eh bien, avec du riz cru, c'est très simple. Vous allez en mettre une petite poignée à l'intérieur et vous versez 10 centilitres d'eau bien chaude. Et vous secouez énergiquement et vous rincez à l'eau claire. Si vous voulez, vous pouvez mettre une petite goutte de vinaigre ou de savon et ça fera l'affaire. Oui, c'est vrai, c'est vrai. Alors moi, j'avais un petit... vous savez, comment on appelle ça? Oh, j'ai oublié. Mais je vais retrouver. Et donc je nettoyais avec ça, mais je trouvais que c'était pas efficace. Donc c'est vrai que cette idée, elle est pas mal. Avec du riz cru,
on met une petite poignée à l'intérieur et on verse 10 centilitres d'eau bien bien chaude. On met un petit peu de vinaigre ou du savon et on secoue énergiquement et on reste à l'eau claire. Magnifique. On y pensera. Et c'est vrai que c'est pratique. On a tous du riz à la maison. Bon ben voilà, et puis vous avez peut-être des fourmis en ce moment, vous avez entendu les fourmis dans le jardin. Oh, il y en a plein, plein, plein, plein. Dans le jardin, moi ça ne me dérange pas, mais à la maison par contre, là si, hein, c'est pas peu. Donc à chaque fois que je rentre à la maison, je dois avoir 200 fourmis qui m'attendent et qui me disent « Bienvenue chez toi !» Et moi qu'est-ce que je fais? Eh bien je les balaie et je les remets dans le jardin. Et le soir je rentre et je les retrouve à la maison. Dans les tiroirs, dans les placards, dans le lave-vaisselle aussi parfois. Ah là là, en dessous de la poubelle, dans les épluchures de pommes de terre, un peu partout quoi. Et donc je me dis, ben je recommence. Donc je les aspire. Je les aspire et une fois que je les ai aspirés, ben, je les jette dans le jardin. Mais très très loin dans le jardin. Mais non, le lendemain, ça recommence, rebelote. Alors je me dis, que faire? Eh bien, pour éloigner les fourmis, pour chasser les fourmis, une colonie de fourmis par exemple qui a trouvé refuge dans un de vos placards et vous ne savez pas quoi inventer pour en venir à bout, sachez alors que ces petites bébêtes détestent le marc de café. Mettez-en un peu de façon stratégique autour de leur cachette

0: Mais elles reviennent. Voilà, donc je vais essayer ça, le marc de café. J'ai entendu dire aussi la cannelle. Voilà. On verra bien. Alors, si vous avez aussi découvert des colonies de fourmis dans le jardin, hein, auprès de votre arbre préféré, par exemple, ou de vos rosiers, inutile de faire appel à un produit toxique qui pourrait les nuire. Pauvres bêtes. Recueillez plutôt quelques mégots de cigarettes. Oulala. Et mettez-les dans l'eau chaude. C'est vrai que ça sent pas bon après. Hein. Trempez-y ensuite un fil de laine que vous nourrez autour de la plante qu'elles ont envahie. Et ça fera déguerpir les fourmis. C'est une drôle d'idée, ça. Fallait y penser. Je ne sais pas comment mamie, ça lui est venu à l'esprit de penser à ça. Donc des mégots de cigarettes. On trempe dans l'eau, dans l'eau chaude. Et on met un fil de laine autour de l'arbre. Et on met dedans le mégot, ou à eau. D'accord, c'est pas facile tout ça. Bah si, mégot de cigarette, on met dans l'eau chaude, on trempe ensuite un fil de laine. Ah ben voilà, bah écoutez, on va essayer de le faire aussi. Oh, à la limite, à l'extérieur, c'est pas dérangeant. Qu'il soit après le rosier ou après un arbre, c'est pas grave ça. Moi, ça ne me dérange pas. J'ai eu ça aussi avec des gendarmes, c'est pas grave. Dans la nature, elles sont dans leur milieu naturel, ça ne m'embête pas. Voilà, moi, ce qui m'embêtait plus, c'est de les voir tout le temps en colonie, défiler, et pas que le 14 juillet, chez moi, à la maison, dans les placards, autour du miel, autour des pots de confiture, etc. Non. Voilà, ceci étant dit, ben voilà, on en a terminé avec ces petites bébêtes. Et puis, si vous voulez des meubles qui sentent bon, n'oubliez pas, qu'à cela ne tienne, avant d'y glisser vos manteaux, vos vêtements, et déposez simplement à l'intérieur un bol de farine de moutarde. Un bol de farine de moutarde. C'est un désodorisant puissant, naturel et très efficace. Eh bien, ça aussi, il faut le retenir. Donc, dans les armoires, un bol de farine de moutarde. Je vais aller acheter ça tout à l'heure. C'est un désodorisant naturel et très efficace. Eh bien, parfait. Superbe. Elle sentira plus le moisi, ni le renfermé, cette armoire. Merci mamie de nous avoir donné des bons conseils. Nous, on continue bien sûr en musique, mais avant de continuer en musique, on va écouter les petites annonces. J'achète, je vends, je troque et je donne. Et croyez-moi, il y en a. Il y en a tout plein. Vite, prenez un stylo, de quoi noter et notez tout ce qui vous intéresse. Même pour vos amis.
1: Il est l'heure de retrouver vos petites annonces sur Radioactivité. Une auditrice qui vend un Velux, marque Velux électrique pour toiture, rideau occultant motorisé quasi neuf. Le prix est à débattre et si vous êtes intéressé, n'hésitez pas à contacter donc cette auditrice par téléphone aux heures des repas au 07 82 27 15 27. 07 82 27 15 27. Une auditrice qui vend un ventilateur de plafond neuf pour professionnels ou maisons avec de hauts plafonds, avec 5 grandes hélices couleur marron pour une grande pièce ou un restaurant ou encore une salle de réception. Intensité variable à l'aide de tirettes, bel élément de décoration avec de belles finitions. Valeur d'origine 350 €, elle vous le propose à 130 €. Elle vend également une armoire à poupées vitrées éclairées avec poupées, bien sûr, les poupées qui vont avec. Il y en a entre 40 et 50 en porcelaine, elle vous le propose à 130 €. Elle vend également un bureau couleur chêne neuf d'une valeur de 60 € sur Pont-à-Mousson. Tous ces produits sont visibles sur Pont-à-Mousson. Et si vous êtes intéressé, n'hésitez pas à contacter cette auditrice au 06 27 53 51 43. 06 27 53 51 43. Pour cause de déménagement, une auditrice ou un auditeur vend un matelas grand format de personnes, propre, toujours protégé avec sa housse, bonne fermeté, qualité plus. Elle vous le propose à 350 €. Elle vend également une lampe de salon sur 3 pieds en fer noir, style photographe, hauteur à environ 1m60, intérieur abat-jour aubre cuivre en bon état. Elle vous le propose à 60 €. Elle vend également une table basse en verre rond de salon ou chambre ou pièce de détente, grand diamètre, support en fer, couleur zinc, style contemporain chic, en très bon état également. Elle vous le propose à 200 €. Elle vend également un canapé élégant gris foncé en tissu épais, 3 places en bon état et propre, forme fonctionnelle. Elle vous le propose à 300 €. Le tout visible à Pont-à-Mousson. Si vous êtes intéressé

par l'un de ces produits, n'hésitez pas à les contacter par téléphone au 06 17 95 18 72. 06 17 95 18 72. Pour cause de déménagement également, une personne vend une gazinière de couleur blanche, prix d'achat 300 euros, vendue 160 euros, avec une plaque à induction au-dessus, plus four à chaleur tournante, taille standard, en bon état, visible sur Pont-à-Mousson. N'hésitez pas à contacter cette auditrice par téléphone au 06 83 75 24 04. 06 83 75 24 04. Si vous aussi vous voulez laisser une petite annonce sur Radioactivité, c'est très simple. Soit vous m'appelez par téléphone au 03 83 81 38 38, 03 83 81 38 38, ou bien par mail à l'adresse radio.activité@orange.fr. radio.activité@orange.fr, sans oublier le S au bout de activité.

0: 15h52 minutes sur Radioactivité, superbe musique que j'aime beaucoup, Africa, Rose Laurence, et j'aime aussi beaucoup les conseils et puis les animations et les événements qu'on vous propose sur Radioactivité. Allez-y.
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1: Et on se prépare pour la petite recette douceur de cet après-midi. Alors une recette de saison, bien évidemment. Alors, pour 4 personnes, 15 minutes de préparation, temps de cuisson 15 minutes, une petite compotée de cerises à la vanille et aux graines de chia. Alors, pour cette compotée de cerises, il vous faudra 400 g de cerises, bien évidemment, dénoyautées, une gousse de vanille, il vous faudra une cuillère à café de vanille, si vous n'avez pas de gousse de vanille, ou en poudre, une à deux cuillères à soupe de miel, ou alors du sirop d'érable. Il vous faudra une cuillère à soupe de jus de citron, une cuillère à café à soupe, une cuillère à soupe plutôt, de graines de chia. Une à deux cuillères à soupe de graines de chia, on va y arriver. Et quelques feuilles de menthe, ça c'est en option. Allez, on va couper les fruits en morceaux et on va les faire chauffer à feu doux dans une casserole avec le jus de citron et la vanille. The dark invades my veins. On laisse compoter environ 10 à 15 minutes jusqu'à obtenir une texture fondante, mais encore légèrement fruitée. Ajoutez le miel selon votre goût ou le sirop d'érable. Hors du feu, vous incorporez les graines de chia et vous mélangez avec une cuillère en bois. Vous laissez reposer au frais au moins une heure pour que les graines gonflent et donnent une texture légèrement gélifiée. C'est à déguster froid, seul, avec un yaourt végétal ou en topping sur un fromage blanc. Croyez-moi, c'est un vrai régal. Et voilà pour cette recette de saison délicieuse compotée de cerises à la vanille et aux graines de chia. C'est très facile à réaliser, alors faites-vous plaisir et puis vous allez pouvoir aussi gâter les personnes que vous aimez et qui sont gourmandes. Nous, on continue avec Louise Attaque. Léa sur Radioactivité.
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superbe chanson, n'est-ce pas? J'espère que vous avez bien remué et que ça vous a fait plaisir de retrouver un peu l'ambiance du Mondial 2026 qui est déjà derrière nous. Et oui, hélas, ça passe très vite. 16h30 sur le 96.5. Côté jardin, ça vous intéresse? Bah oui, avec le fruit de la saison. Oh, on va en reparler, c'est plus ou moins terminé, mais ça y est, hein. Comment cultiver ces fraisiers? Ça, on en avait déjà parlé, oui, c'est vrai, mais avec les fraises, qu'est-ce qu'on fait? Eh bien, on fait des bonnes choses. Donc, bien choisir, bien conserver, choisir les bonnes fraises, c'est déjà la moitié du plaisir. Une fraise de qualité doit être comment? Eh bien, de saison, bien rouge, sans zone blanche ou verte, brillante, avec un aspect frais, ferme, mais pas dur. Est-ce que vous en avez déjà trouvé comme ça dans le commerce? Non? Ben moi non plus. Parfumé, c'est souvent le meilleur indicateur. Alors, il faut éviter celles qui sont trop molles ou trop humides. Côté conservation, on opte pour ne pas les laver avant le stockage, les garder au réfrigérateur, les consommer sous 2 ou 3 jours, les sortir 30 minutes avant la dégustation. Et contrairement à ce que l'on pense, la fraise n'est pas un vrai fruit. Et oui, ce sont les petits grains à sa surface appelée akène qui sont les véritables fruits. La partie rouge que l'on déguste est en réalité le réceptacle de la fleur. Oui, c'est vrai que tout le monde ne le sait pas. Oui. Alors, comme vous avez été très sages, chers amis auditeurs, j'ai envie de vous donner une recette smoothie fraise banane. Oui, une petite idée recette encore et encore pour 4 personnes. Puisqu'on est en été, c'est les vacances, on a envie de profiter des bonnes choses. Donc, avec les enfants qui sont à la maison ou pas, ou dans le jardin, vous allez aller chercher les fraises, vous les ramenez à la maison, vous les nettoyez. Il vous en faut 160 grammes de fraises. Il vous faut aussi 2 bananes bien mûres, un yaourt nature. Il vous faut une cuillère à soupe de miel, une demi-cuillère à café d'extrait de vanille, une demi-tasse d'eau et quelques glaçons si vous le souhaitez. Alors, pour le smoothie fraise-banane, c'est très simple. Il y a juste 3 étapes. La 4e, c'est dégustation. Donc, on lave et on équeute les fraises, on mixe le tout dans un blender avec les glaçons et les bananes. Puis, on verse le yaourt. Ou, si vous n'avez pas de yaourt, vous pouvez

les deux bouts et la fraise goulûment. Allez, on continue avec Yehenoa. Vous savez ce que c'est, Yehenoa? Alors, si vous me trouvez qui la chante, cette chanson, hein, quel est le groupe qui chante Yehenoa? C'était en 1994. 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

16h43 minutes sur Radioactivité. Oui, oui, vous avez reconnu Indochine. Allez, on est dans les années maintenant 2018. Vous avez vu, on a fait un petit bond en avant. On écoute Torre Conda, Soif de liberté.

16h47 minutes. Dans quelques instants, notre rubrique J'écoute ma ville. On va parler du sport en été. Oui, adopter les bons réflexes est une nutrition adaptée et une nutrition adaptée. Avec l'arrivée, bien sûr, des beaux jours, tout le monde a envie de pratiquer du sport, une activité physique en extérieur et ça renforce en plus. Course à pied, vélo, yoga en plein air ou natation. L'été est une saison propice au mouvement. Toutefois, la chaleur et l'exposition au soleil modifient les besoins du corps. Adapter ses pratiques sportives et son alimentation devient alors essentiel pour préserver sa santé, optimiser ses performances et éviter les déséquilibres. Donc, il faut bien sûr pratiquer une activité physique en été et les bonnes pratiques. Faire du sport en été demande quelques ajustements simples, mais indispensables. La chaleur entraîne une augmentation de la température corporelle, ce qui sollicite davantage l'organisme. Il est recommandé de privilégier les moments les plus frais de la journée, comme le matin ou en fin de journée, afin de limiter les risques liés à la chaleur. Une activité intense, en pleine exposition, peut entraîner fatigue, baisse de performance, voire coup de chaleur. Là, c'est pas bon. Alors, il faut écouter le corps, hein, le reste essentiel, qui reste essentiel, c'est-à-dire ralentir le rythme, adapter l'intensité de l'effort et s'accorder des temps de récupération. Et donc, ce sont les réflexes clés pour pratiquer en toute sécurité. Donc, on ne néglige pas non plus l'hydratation. Une alimentation aussi adaptée à l'effort et à la chaleur. Une alimentation adaptée, c'est-à-dire les glucides. Il y a trois piliers. Les protéines et les bons lipides. Les glucides, principale source d'énergie, n'est-ce pas ? Les protéines essentielles à la récupération musculaire et les bons lipides pour soutenir les fonctions cellulaires. Voilà, donc il faut manger un repas léger 2 à 3 heures avant l'effort, une collation aussi nécessaire avant l'activité et une récupération nutritionnelle dans les 30 minutes suivant l'effort. Alors, l'hydratation, c'est un pilier fondamental en période estivale comme en ce moment. L'hydratation devient la priorité absolue. Lors d'un effort, le corps peut prendre jusqu'à 1 à 2 litres d'eau par heure par la transpiration. Peut perdre 1 et 2 litres d'eau. Cette perte hydrique impacte directement la performance, la régulation de la température corporelle et le bon fonctionnement musculaire. Donc, pour maintenir un bon équilibre, il est conseillé de boire avant, pendant et après l'effort. Consommer environ 250 ml toutes les 15 à 20 minutes lors d'un effort intense. Ne jamais attendre la sensation de soif pour s'hydrater. Les aliments riches en eau, comme les fruits et les légumes d'été, comme la pastèque, le concombre, le melon, voilà, participent également à l'hydratation globale. Il y a les kiwis également. Donc, il y a quand même pas mal de choses qui sont utiles à notre corps pour bien nous hydrater. Donc, on fait attention à ne pas faire les erreurs fréquentes que beaucoup font. Des mauvaises habitudes peuvent compromettre les bienfaits du sport en été. Donc, les erreurs fréquentes à éviter, c'est négliger l'hydratation quotidienne, pratiquer aux heures les plus chaudes. Certains disent, tiens, il fait très très chaud là, entre midi et 14h, je vais courir, je vais fondre encore plus. Non, c'est vraiment une grosse erreur. Déséquilibrer son alimentation, trop de protéines par exemple et pas assez de glucides, il faut savoir équilibrer. Utiliser les compléments sans réelle nécessité, hein, on n'utilise pas n'importe quel complément comme ça juste parce que c'est la mode. Ignorer les signaux de fatigue ou de surchauffe. Une approche progressive à l'écoute du corps reste la clé d'une pratique durable et bénéfique. Voilà donc les petits conseils utiles pour faire du sport durant les grosses chaleurs. Et puis on n'oublie pas les fruits secs qui constituent une collation pratique et nutritive. Les boissons naturelles comme les eaux enrichies ou les infusions froides, elles participent à une hydratation optimale. Les graines de lin, de chia, qui complètent l'apport en fibres et en oméga 3. Et les oléagineux, comme les amandes, les noix, qui apportent l'énergie et les bons lipides. Et bien voilà, donc le petit
le petit plus pour être en pleine forme cet été durant la canicule. On continue, nous, avec Benjamin Biolay. Encore, encore.

0: Il est 16h59 minutes sur Radioactivité. La la la la la la la. Oui, c'était les enfants unis ensemble, Kid United, emmenez-moi. C'est sympa aussi quand c'est chanté par des enfants. Donc nous allons écouter, bah, j'écoute ma ville, après on reviendra à la musique, bien évidemment. Simplement, je vous le dis, c'est un petit j'écoute ma ville qui ne durera que 5 minutes et 28 secondes, chers auditeurs. C'est parti, il est 17h sur Radioactivité, j'écoute ma ville, c'est tout de suite.
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2: Il est l'heure de retrouver votre rubrique J'écoute ma ville sur Radioactivité. Aujourd'hui, un sujet à l'ordre du jour. Nous retrouvons tout de suite Laurence de l'Alaka pour le dispositif Créalab Valup. On l'écoute tout de suite ensemble sur Radioactivité.
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5: Pour Radioactivité, j'ai le plaisir d'être avec Laurence à l'Alaka pour Thomson. Bonjour Laurence.
6: Bonjour Franck.
5: Est-ce qu'on peut rappeler tout d'abord ce que c'est l'Alaka auprès de nos auditeurs ?
6: Oui, bien sûr. Donc l'Alaka est une association qui est basée à Pont-à-Mousson et qui rayonne sur tout le Val-de-Lorraine. Ses missions, c'est l'accompagnement des porteurs de projets d'entreprise et le développement des entreprises déjà installées sur l'ensemble du Val-de-Lorraine.
5: Alors c'est vrai que ça fait plusieurs années qu'un dispositif est mis en place avec de nombreux partenaires, le dispositif Créalab Valup. Voilà, peut-être rappeler déjà qui sont les partenaires de cet événement.
6: Oui, alors bien sûr, donc on va parler du Créalab Valup, donc un événement qui est soutenu par la région Grand Est et le PETR du Val-de-Lorraine. Donc il est organisé avec un ensemble de structures, le CAREP, Initiative et nous-mêmes, donc l'ALACA, avec bien sûr le PETR.
5: Qu'est-ce que ce dispositif Créalab ? Est-ce qu'on peut le présenter aux premiers auditeurs ? C'est quoi ?
6: Alors, le Créalab, c'est une promotion de jeunes entrepreneurs du Val-de-Lorraine. On va proposer un programme d'atelier collectif et un accompagnement individuel renforcé sur 6 mois.
5: Valup, pourquoi ?
6: Alors, l'idée, c'est de bénéficier d'un programme d'accompagnement renforcé, comme je disais, avec des ateliers collectifs et aussi, surtout, un coaching individuel. Pour chaque entrepreneur, donc on est sur une promotion d'environ 10 jeunes entrepreneurs du Val-de-Lorraine.
5: Ça s'adresse à qui alors ?
6: Donc ça s'adresse à des jeunes entrepreneurs qui souhaitent participer à une dynamique d'accompagnement. Ça c'est vraiment une volonté, je veux m'impliquer, je veux participer à une dynamique. Et cet entrepreneur, il va être sensible à l'impact positif sur son territoire, à ses valeurs humaines, sociétales et environnementales. Ça c'est important, c'est un critère qu'on va prendre en compte pour sélectionner les candidatures. Donc, je précise tout de même que c'est des entreprises donc déjà installées ou des porteurs de projets qui sont vraiment sur la phase de création, qui sont prêtes à se lancer et sensibles aux valeurs humaines et environnementales du territoire. On va leur proposer donc un programme assez soutenu, mais qui répondent aux contraintes de l'entrepreneur. Donc, une fois par mois, souvent le lundi matin, parce que c'est là où l'entrepreneur est disponible. Donc, un programme qui intègre des réunions au niveau commercial, au niveau communication, au niveau autrement mettre des valeurs dans son entreprise, travailler son réseau, piloter son activité, tous des leviers de développement de l'activité. Le rythme permet d'avoir cette dynamique et de pouvoir vraiment se repositionner ou se re-questionner sur son activité.
5: On rappelle que ces ateliers, c'est vraiment les matins, généralement, voilà, de 8h30 à midi, c'est pas toute la journée. Hein.
6: C'est ça, c'est vraiment pour répondre aux contraintes de l'entrepreneur. Donc c'est les lundis, une fois par mois, sur 6 mois, et ça commence au mois de septembre. Je tiens à préciser aussi que du coup, les candidatures vont démarrer, puisque au 1er juillet, c'est parti, bah, les candidatures sont ouvertes.
5: Disons que le dépôt des candidatures, c'est jusqu'au 18 août. Et après, on sélectionne les candidats. Vous prenez pas toutes les personnes qui vont tout simplement postuler pour ces rendez-vous, j'ai envie de dire.
6: Effectivement, le nombre de places est limité, hein, en vue d'avoir vraiment une efficacité, une vraie cohésion dans le groupe. Donc effectivement, on va d'ailleurs considérer toutes les candidatures. Et le choix sera fait en fonction des critères hein, au niveau local, attractivité, au niveau des valeurs humaines, sociétales, environnementales, etc.
5: Alors, si on veut s'inscrire, comment faire ? Voilà, on a dit entre le 1er juillet 2026 et le 18 août 2026. Est-ce que c'est auprès de l'ALACA, par exemple, par Internet, en venant vous voir ? Comment ça se passe pour s'inscrire ?
6: Pour disposer du dossier, il y a deux possibilités, soit par mail, Le mail est créalab@initiative-valdelorraine.fr. créalab@initiative-valdelorraine.fr ou tout simplement au 03 83 49 48 00. 03 83 49 48 00.
5: Et je vous rappelle que l'ALACA et différents partenaires vous proposent le dispositif Créalab Val Up avec, on rappelle, les dates de dépôt de candidature entre le 1er juillet et 18 août 2026. Dépêchez-vous pour en savoir un peu plus si vous voulez plus d'infos. Je vous redonne le numéro 03 83 49 48 00. Merci beaucoup Laurence, à bientôt.
6: Merci Franck, à bientôt.
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0: Et oui, vous retrouverez un nouveau numéro de J'écoute ma ville dès lundi. Et vous retrouvez notre cher Franck après ses vacances, car il est en congé. Bonnes vacances à toi, Franck. Et reviens-nous en pleine forme.

Superbe chanson, 17h12, Vianney, avec Gims. Marc Lawan, je reviens à toi. Il a plutôt intérêt.

Alors, nous allons parler des bons gestes pour soutenir la circulation lymphatique. Au-delà des séances de drainage, certains gestes simples permettent de soutenir naturellement la circulation lymphatique au quotidien. Donc, bouger régulièrement avec de la marche, de la natation, des étirements, s'hydrater suffisamment, on l'a dit, pour favoriser l'élimination, privilégier une alimentation riche en fruits et en légumes, alterner chaud et froid sous la douche, et pour stimuler la circulation, bien sûr, ça c'est très très bien, respirer profondément pour activer le flux lymphatique. Donc une pratique à intégrer avec discernement, bien sûr. Certaines contre-indications existent, hein, infections aiguës, troubles cardiaques, phlébites, ce qui nécessite bien sûr de demander l'avis d'un professionnel de santé avant d'entreprendre des séances. Vers une approche globale du bien-être, dans une démarche naturelle, le drainage lymphatique trouve pleinement sa place aux côtés d'autres pratiques favorisant l'équilibre du corps, alimentation saine, hydratation suffisante, activité physique régulière et gestion du stress. Il s'inscrit ainsi dans une vision holistique du bien-être où le corps est considéré dans sa globalité et où chaque geste vise à soutenir ses fonctions naturelles plutôt qu'à les contraindre. Voilà, donc le drainage lymphatique, c'est une technique de massage doux développée dans les années 1930 par le docteur Émile Vaudeur. Il consiste en des mouvements lents, précis et rythmés, réalisé dans le sens de la circulation lymphatique afin de relancer et fluidifier la circulation de la lymphe. Voilà, donc c'est très essentiel de le faire. On peut le faire au niveau du visage, au niveau du corps, de toutes les parties du corps. C'est un allié naturel pour l'équilibre du corps, bien sûr. Et on doit avant tout comprendre le système lymphatique qui joue un rôle fondamental dans le bon fonctionnement de l'organisme. Il participe à l'élimination des déchets, de la circulation des liquides et au bon fonctionnement du système immunitaire. Alors, lorsque notre circulation est perturbée, eh bien, des sensations de gonflement, de lourdeur ou de fatigue peuvent apparaître. Donc, c'est pour ça qu'il est essentiel de consulter avant un médecin et d'avoir donc dans cette prise en charge eh bien, la possibilité d'avoir des séances réservées bien sûr, au système lymphatique. Ça s'inscrit dans un domaine médical, bien évidemment. Voilà, il y a toujours des solutions et il faut toujours les demander, aller vers ces solutions. Nous, on continue auprès de mon arbre avec Myrtille. C'est mignon, Myrtille, hein, ça donne faim même.

Il est 17h39 minutes. Ça fait du bien d'entendre de nouveau Camaro. Hein. C'était il y a longtemps, ça, en plus. Allez, nous, on continue avec des petites chansons comme ça qui vous font plaisir pour les jeunes, la jeunesse qui nous écoute. Yanis, Coco Chanel.

bientôt le programme TV sur Radioactivité. Mais on se fait plaisir, on continue toujours en musique, mais là, une petite page d'information. 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

6. Allez, dans quelques instants, le programme TV sur Radioactivité, les 17h54. Christine and the Queen.

0: Il est 18h sur Radioactivité. Deux petites minutes. Allez, c'est parti pour le programme TV de ce soir. Première partie de la soirée, TF1 vous propose à 21h10 50 minutes Inside, le magazine Les 20 ans. C'est un inédit magazine du showbiz. Tropique criminel sur la 2 à 21h10, votre série policière. Sardou, son autoportrait, c'est sur la 3 à 21h10. On continue avec Bodybuilder. C'est donc un film dramatique, c'est un inédit sur la 4. 21h, Renaud Capuçon au Corégie d'Orange. Waouh, ça va être superbe. On l'aime bien sur Radioactivité, Renaud Capuçon avec son piano. 21h, c'est sur la 5. 14 jours pour aller mieux à 21h10 sur M6, une comédie. Meurtre à Sainte-Dame, votre série policière sur Arte. LCP vous propose L'homme qui a fait De Gaulle à 21h06, un documentaire historique. Enquête d'action sur W9 à 21h10. Sale gosse sur TMC à 20h50, c'est une comédie. New York Unité Spéciale sur TFX à 21h10, c'est votre série policière. L'affaire Tournesol, oui, c'est à 21h05 sur Gulli pour les enfants, donc un film d'animation avec l'affaire Tournesol, comme le nom l'indique. Voilà donc l'essentiel des chaînes de la TNT. Eh bien, on vous souhaite bien sûr de passer un super week-end, un superbe week-end. On va juste vous rappeler qu'il y a bientôt un événement tout proche de chez vous.
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0: Eh bien, demain, vous retrouverez bien sûr les playlists, ce soir aussi. Demain, vous aurez l'agenda des sorties, hein, à la même heure que la semaine. N'oubliez pas aussi que le dimanche, on est avec vous, avec des belles playlists. Et que Marc est en vacances, donc Marc reviendra bientôt. On lui souhaite bien sûr d'excellentes vacances et puis de bien se reposer pour revenir, comme d'habitude, en pleine forme, avec des nouveautés, avec des surprises, avec plein de choses au programme. Vous aurez la possibilité d'écouter le matin sûrement de l'accordéon et sûrement aussi l'émission franco-portugaise avec Alain. Voilà, donc les émissions, elles sont un petit peu en stand-by, hein, tout le monde part en vacances. Ne vous inquiétez pas, on reviendra encore plus fort et plus souriant et plus en pleine forme à la rentrée. On souhaite de bonnes vacances, bien sûr, à notre cher Franck, qui ne sera pas là lundi, mais vous retrouverez bien sûr Joanne, toujours en pleine forme, et dès 8h le matin. Quant à moi, vous me retrouverez bien sûr en début d'après-midi, comme d'habitude. Alors, merci pour votre fidélité. On termine avec notre petite touche de spiritualité. C'est une petite touche particulière, un peu spéciale. La plupart des enfants apprennent à leurs enfants à se méfier des inconnus. La plupart des parents apprennent à leurs enfants à se méfier des inconnus. Mais est-ce suffisant ? En réalité, les professionnels de la protection de l'enfance rappellent que les comportements à risque ne viennent pas toujours d'une personne inconnue. C'est pour ça qu'il est essentiel d'apprendre à nos enfants à reconnaître certaines situations qui ne sont pas normales. J'ai 8 ans. Aujourd'hui, pendant le goûter, papa m'a demandé « Est-ce que tu saurais reconnaître une personne qui pourrait te mettre en danger ?» Puis il m'a appris 3 choses importantes. Je lui ai répondu avec assurance « Oui, si un inconnu vient me parler ou m'offre quelque chose, je pars tout de suite. » Papa sourit. Puis il m'a dit « C'est un bon réflexe, mais les personnes qui peuvent nous faire du mal ne sont pas toujours des inconnus. » J'ai ouvert de grands yeux. « Comment ça ?» Papa m'a répondu « Cela peut être quelqu'un que tu connais déjà, un voisin, un ami de la famille, un proche, un professeur ou n'importe quel autre adulte. Ce qui compte, ce n'est pas qui est cette personne, c'est la façon dont elle se comporte avec toi. » Puis papa m'a appris le premier signe. Si un adulte cherche à t'isoler, par exemple, viens avec moi quelques minutes. J'ai quelque chose à te montrer. Allons dans un endroit où personne ne nous dérangera. Eh bien, si cela t'arrive, tu n'y vas pas et tu viens m'en parler. Le deuxième signe, si quelqu'un te demande de garder un secret. Papa m'a expliqué, dans notre famille, on peut préparer des surprises, mais un adulte de confiance ne te demandera jamais de cacher quelque chose à maman ou papa. Le troisième signe, si quelqu'un te demande de faire quelque chose qui te met mal à l'aise, qui te fait peur, qui te rend furieuse, qui te rend confuse ou qui te met dans l'embarras. Par exemple, toucher des parties intimes, te demander de toucher les siennes ou te demander des photos de ton corps. Dans tous ces cas, tu viens me le dire. Papa m'a regardé et m'a dit, si un jour tu as un doute, même un tout petit, je préfère que tu viennes m'en parler 10 fois plutôt qu'une seule fois et que ce soit trop tard. Je préfère que tu viennes m'en parler 10 fois pour rien plutôt qu'une seule fois et que ce soit trop tard. Puis il a ajouté, je t'écouterai toujours et tu n'auras jamais de problème pour être venu m'en parler. Ensuite, nous avons imaginé plusieurs situations. Nous avons réfléchi ensemble à ce que je pourrais répondre et à demander de l'aide. À qui demander de l'aide et comment réagir? Avant de terminer, papa m'a demandé, est-ce que tu as une question? Tu peux tout me demander. Je n'avais pas de question, mais je suis repartie avec quelque chose d'encore plus important. Je savais désormais que quoi qu'il arrive, je pourrais toujours venir parler à mon papa. Chaque enfant mérite de savoir qui a le droit de dire non, qu'il n'a jamais à garder un secret qui le met mal à l'aise, qu'il peut toujours demander de l'aide et qu'il sera toujours écouté s'il ose parler. Et si cette conversation pouvait un jour protéger un enfant, elle vaut la peine d'avoir lieu dès aujourd'hui et d'avoir été dite à haute voix. Prenez soin de vous. Passez de bons moments en famille. Si vous partez, passez de bonnes vacances. Et on se dit à lundi en pleine forme. Très bon week-end à vous tous.

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Oups, mademoiselle, je vais pas vous draguer. Promis, juré, je suis célibataire depuis hier, putain. Je peux pas faire d'enfant et bon, c'est pas. Hé, reviens, 5 minutes quoi. Je t'ai pas insulté, je suis poli, courtois et un peu fort bourré. Mais pour les mecs comme moi, vous avez autre chose à faire, hein. 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

Bon, on va continuer comme ça alors. C'est l'intérêt des toutes petites salles, c'est plus intime comme ça.

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